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0: Face à la recrudescence en France d'événements climatiques aux effets destructeurs, on s'interroge. Tout récemment, en février 2026, l'ouest de la France a été soufflé par la tempête Niels et ses pluies torrentielles ont provoqué de gigantesques crues, notamment dans les départements du Lot-et-Garonne, de la Gironde et du Maine-et-Loire. On s'intéresse alors à la figure de la catastrophe naturelle. Comment se vit-elle? Quels peuvent être les traumatismes, la culpabilité de survivre? Quelle place peut-on y occuper? Comment les États gèrent-ils ces situations? Le 14 décembre 2024, le cyclone Chido frappe l'île de Mayotte. Une pharmacienne raconte les manquements de l'État français envers l'hôpital public. En avril 2015, une série de séismes touche le Népal, faisant plus de 9000 morts et des milliers de blessés. Une expatriée accueille ses parents venus lui rendre visite sur place quand le tremblement de terre secoue le pays. Tout de suite, dans Le commun des vivantes, deux histoires de catastrophes naturelles.
1: Je m'appelle Julie, j'ai 33 ans. J'étais pharmacienne au centre hospitalier de Mayotte pendant 3 mois. J'étais censée partir le 17 décembre et en fait j'ai été bloquée à Mayotte à cause du cyclone Chido pendant 2 semaines.

Une heure et demie avant de pouvoir rentrer en métropole. Donc le jeudi, on se retrouve tous à la pharmacie de l'hôpital, réunion de service. Et donc le chef de service nous dit qu'un cyclone est attendu au large de Madagascar, comme ça arrive souvent, qui va pas passer à Mayotte, mais du coup qu'on risque d'avoir une petite tempête. Et en fait, au fur et à mesure de la journée et du temps qui passe, on apprend que ça risque d'être un petit peu plus violent que prévu. Et après, donc, le gouvernement déclare l'état d'urgence. Donc là, on apprend que le cyclone va vraiment passer pas très loin de Mayotte, mais il devait pas passer sur Mayotte. Ça arrive souvent au large de Madagascar et la Réunion, tous les ans. C'est la saison en décembre, c'est la saison des cyclones. Les Maorés n'y croient pas parce qu'en fait, tous les ans, on leur dit qu'il va y avoir un cyclone et ça n'arrive jamais. Donc en fait, ils se préparent, ça n'arrive jamais. Donc personne n'y croit, personne ne le prend au sérieux. Mais du coup, comme l'état d'urgence s'est déclaré, on met quand même en place des plans sanitaires mobiles. On va répartir sur tout le territoire comme des malles d'urgence qui servent à soigner et à prendre en charge tant de blessés potentiels. Donc il y a différents types de malles, des malles en cas d'accouchement, des malles en chirurgie, des malles petites blessures, des kits de suture, des pansements, voilà. Et on envoie aussi des médecins, des sages-femmes, des infirmiers en petits groupes dispatchés sur l'île, donc avec des malles d'urgence. Donc ça, on prépare ça tout le jeudi et tout le vendredi. On n'était pas bien préparés parce que en fait, il y avait plein de malles qui sont déjà préparées pour être déployées en cas d'urgence. Et là, il y en a plein qui étaient périmées. Elles sont censées être révisées par chaque service et en fait, elles n'ont pas toutes été. Donc, on a dû remplacer les périmées, les pré-périmées. Donc ça a été une prise en charge un peu compliquée. Jusqu'au vendredi 17h30, on était encore en train de stériliser du matériel, alors qu'on passait donc vers 18h en plan, ce qu'on appelle le plan de vigilance orange. Donc là, en gros, il faut rentrer chez soi, se préparer, acheter ce qu'il faut pour manger, faire des réserves d'eau. On n'était pas préparé, donc moi-même, j'avais pas fait le plein, j'avais pas retiré de liquide, enfin, je savais pas trop, quoi. Donc, à 18h le vendredi, je pars faire des petites courses, et là, c'est un petit peu stressant parce que dans le supermarché, en fait, il y a une alarme qui retentit très fort sur chaque téléphone que je n'avais jamais entendue. Au début, je comprends pas, je me dis qu'est-ce que c'est que ça? Et en fait, c'est un peu glaçant parce que tout le monde s'arrête, regarde son téléphone, et en fait, là, c'est le gouvernement qui envoie l'alerte et qui annonce qu'en gros, vers 21h, c'est le plan rouge qui est déclenché. Et là, en fait, tout le monde doit être chez soi, personne doit être dans la rue. On doit se confiner, on doit éteindre à partir d'une certaine heure l'électricité, couper l'eau, enlever sur les terrasses et dans les jardins les tables, les chaises, enfin tout ce qui peut potentiellement s'envoler et blesser et casser des vitres. Il faisait très beau. Le ciel avait une couleur particulière, orange-rose, et l'eau était particulièrement calme, voire figée. Il n'y avait pas un pet de vent, mais je voyais quand même les animaux commencer à s'exciter un peu. Enfin, c'était pas comme d'habitude. En fait, à Mayotte, il y a des maquis qui se baladent partout, même sur les fils électriques, dans la rue et tout. Et là, je les voyais complètement excités, perdus. Et en fait, ils essayaient de se cacher. Pareil, d'habitude, il y a des chats, des chiens dans la rue qui se baladent. Là, il n'y en avait plus aucun. Plus d'oiseaux. Enfin, vraiment très bizarre. Et donc, je rentre chez moi et toute la soirée, voilà, c'est très, très, très calme. Les feuilles des arbres juste à côté ne bougent pas, mais vraiment pas d'un centimètre. Évidemment, j'ai un petit peu du mal à m'endormir. Je me réveille toutes les heures. Je vais guetter un petit peu dehors. Vers 4h du matin, c'est l'annonce du futur état violet. C'est que vraiment personne ne doit sortir de chez soi et même pas les secours. T'es tout seul avec toi-même
et personne ne peut venir te secourir. Et à 6h du matin, donc c'est le plan violet qui a été déclenché, et là, c'est le début du cyclone qui est en train d'arriver. Donc là, ça devient un petit peu plus sérieux, un petit peu plus angoissant. On voit que les vents vont quand même souffler à 180, 200, 220. Vers 9h, plus d'électricité, donc plus de clim, il faisait très chaud. Plus de réseau, donc j'étais en communication avec mon frère à ce moment-là, et hop, ça se coupe d'un coup. L'eau s'était coupée la veille au soir, mais moi j'avais pas fait assez de réserve. Donc là, je suis un peu solo, coupée du monde. J'avais prévenu ma famille quand même au préalable qu'au bout d'un moment, j'allais plus être joignable, mais que voilà, je les contacterais quand je pourrais, et que la coupure d'électricité et de réseau pouvait durer plusieurs jours, voire une semaine, où je pouvais pas trop leur dire en fait. Je pouvais pas leur dire si j'allais pouvoir rentrer le 17. Voilà, donc du coup, là, le vent souffle de plus en plus fort. Il y avait quand même des vagues à 9 mètres. Hein. 9 mètres en pleine mer et 7 mètres dans le lagon. Donc on peut parler de tsunami, je pense, à ce niveau-là. Dehors, à la fenêtre, au bout d'un moment, je ne vois plus rien. C'est du blanc opaque. Et je vois juste le palmier devant mon portail qui est complètement perpendiculaire. Et au bout d'un moment, je le vois plus. J'entends des bruits de structures métalliques qui tombent, qui tapent un petit peu partout. Il y a ma baie vitrée qui tremble très très fort. J'ai eu peur qu'elle cède. J'ai attendu comme ça. En fait, c'est un peu particulier. Le temps paraît figé et à la fois ça passe vite. J'essaye de dormir, mais j'y arrive pas. J'attends. Et vraiment, le pic du cyclone, c'était vers 10h. Vers 12h30, ça commence à se calmer. Et là, je commence à voir qu'en face de moi, tout est détruit, quoi. L'immeuble d'en face a le toit complètement arraché, des fenêtres brisées. Des arbres arrachés de partout, des branches et des feuilles partout, des voitures abîmées. Quand je regarde au loin, là où je pouvais voir la mer très calme la veille, je vois un épais et noir brouillard. Là, j'avais toujours pas de réseau. J'arrivais de temps en temps à recevoir quelques messages de mes collègues. Et à un moment, donc, je vois un message qui dit que dès qu'on peut, il va falloir venir aider. Donc on était encore dans l'alerte rouge, hein. Mais bon, pas le choix, au moment faut y aller. Donc je prends mon sac à dos, j'enfile un jogging et à 14h30 je sors de chez moi. Bon, et là c'est une scène apocalyptique, hein. J'enjambe des branches, j'enjambe des structures métalliques. Et il faisait très très gris, très sombre. Voilà, on dirait qu'une bombe est passée et a rasé Mayotte. Donc c'est assez choquant. Je rentre dans l'hôpital et là, c'est un état de destruction très avancé. J'arrive dans la pharmacie, on fait un petit point donc avec les 6 pharmaciens. Il y a eu donc une grosse inondation dans la salle de réveil, les fenêtres ont été détruites. Donc de l'eau a coulé dans le bloc, en dessous il y avait la maternité et la pédiatrie, et en dessous de la maternité et la pédiatrie il y avait la pharmacie centrale, dont notre service de stérilisation. Et puis le bureau que j'avais avec ma responsable était dans un Algeco, et donc l'Algeco était complètement retourné. Donc là c'est particulier, on avait pas mal de matériel dedans, tout était renversé. Les pompiers de La Réunion sont venus nous aider. On a fait comme on pouvait pour nettoyer l'eau, essayer d'aider les pompiers pour remettre en place les Algeco. Et comme on n'avait plus de réseau, plus d'électricité, de l'eau partout, tout le système informatique était chaos. Donc il fallait tout faire à la main pour dépanner les médicaments ou le matériel médical comme on pouvait. Donc il y a eu beaucoup de blessés, hein, beaucoup de coupures, d'entailles. Et donc là, avec ma responsable, on a apporté des sets de suture. Au bout d'un moment, on n'avait plus assez de sets de suture, plus assez de bandes, donc on restérilisait des sets de suture non stérilisables, enfin à usage unique. Donc voilà, on a fait un peu de la
De la médecine de guerre. Hein. Au bout d'un moment, on tombe en rupture de beaucoup de matériel. Notre chef de service avait demandé plusieurs palettes de matériel à l'État. Il y a un camion militaire qui vient nous livrer, deux jours après, des palettes pour de la dialyse. Alors, c'est bien, on a des insuffisants rénaux et des dialysés à Mayotte. Oui, c'est bien, c'est important. Mais en fait, là, c'est pas ça dont on avait besoin. On avait demandé des pansements, des setas sutures, des bandes, enfin, des choses de première urgence, en fait. On commençait à tomber en rupture d'antibiotiques, enfin, de choses de base. Et on n'a pas eu l'aide qu'on espérait. Et en fait, c'est La Réunion, l'hôpital de La Réunion, qui ont été beaucoup plus réactifs que notre gouvernement. Il y a eu beaucoup d'entraide et de solidarité, heureusement. Pareil, hein, au niveau de l'eau et des vivres, l'aide est arrivée beaucoup trop tard. Moi, quand j'ai réussi à partir début janvier, il y avait encore des gens qui avaient soif et faim au nord de l'île. Puis ils ont annoncé beaucoup moins de morts que la réalité, hein. Il y avait des cimetières à ciel ouvert. En fait, il y avait des fosses communes qui étaient creusées sur le bord de la route, des gens qui étaient enterrés. Et franchement, sur l'île, il y avait une odeur de mort, quoi. Enfin, c'est sordide, mais en fait, c'est la réalité. Il y avait une odeur de mort. Puis quand on voit l'état des bangas, les bangas, c'est les bidonvilles ou des petites maisons en bois avec des toits en tôle. Ça a été complètement rasé, détruit. Il y a eu des glissements de terrain. Il y avait beaucoup de gens qui ne se sont pas réfugiés dans les centres organisés par la mairie, par le préfet. Et il y en a qui avaient peur, parce que bon, il y a pas mal de personnes qui n'ont pas de papier. Et ces personnes-là avaient peur que ce soit un piège. Elles avaient peur d'être envoyées aux Comores, par exemple. Il y en a qui ont préféré, malheureusement, rester chez eux dans les bangas. Et quand on voit l'état des bangas après le passage de Chido, on se doute qu'il y a eu beaucoup plus de morts qu'annoncé. À l'hôpital, il y avait eau, électricité et réseau, mais le réseau n'était pas très bon. Et comme tout le monde essayait de se connecter, c'était compliqué. Et puis en fait, on bossait tellement, on était tellement dans l'urgence que j'avais pas vraiment le temps de passer de coup de fil à mes proches. Je le faisais comme je pouvais. Et en fait, mes proches en métropole avaient plus de nouvelles que moi, même qui étaient sur l'île, avaient vu les images, avaient entendu les infos, des choses que nous, on ne savait même pas. En fait, donc c'est eux qui me donnaient des infos sur ce qui se passait, sur les vivres qui étaient censés arriver, le dépannage qui était censé arriver, l'aide qui était censée arriver. Donc on vivait un petit peu à l'hôpital, ouais, on mangeait à l'hôpital, on se lavait à l'hôpital, on pouvait plus faire de lessive, donc on était en pyjama d'hôpital toute la journée. Mais après, on avait cette chance-là, entre guillemets, d'être à l'hôpital et que ça pouvait subvenir à nos besoins de première nécessité, mais il y en a qui n'avaient vraiment rien. Et des collègues qui n'ont pas pu venir pendant une semaine parce que les routes étaient bloquées par des arbres. On n'avait pas de nouvelles de beaucoup de monde parce qu'ils n'avaient pas de réseau. Mais du coup, nous, les pharmaciens, enfin ceux qui pouvaient venir, on était là non-stop du lundi au dimanche, sans répit, du matin au soir. On a tout donné, quoi. J'ai le ressenti qu'on a été abandonnés. Voilà. Mayotte est le dernier département français et on ne s'est pas senti soutenu ni pris au sérieux. Nous, on s'est démenés comme on pouvait. Il y a eu beaucoup de solidarité entre nous sur l'île et avec La Réunion. Le reste, c'était pas à la hauteur. C'est pas normal d'avoir soif, d'avoir faim. Il y aurait eu cette catastrophe-là en métropole, ça aurait été pris en charge bien différemment. J'ai pu repartir que le 1er janvier sur un avion d'évacuation sanitaire. Et ça, pareil, ça a été une bataille pour pouvoir me faire mettre sur une liste pour partir. Je n'étais pas une personne âgée, une personne avec une pathologie.
particulière, j'étais pas enceinte, j'étais pas étrangère, donc j'avais pas la priorité et je me sentais prise au piège sur cette île à 8000 km de chez moi, sans savoir quand j'allais pouvoir rentrer à me démener au travail. Et donc c'était important d'aider et de faire tout ce que je pouvais à ma hauteur pour réparer les dégâts et aider les blessés. Mais moi, à un moment, j'avais besoin de retrouver ma famille et de me ressourcer et de me remettre de ce traumatisme. Aujourd'hui, ça va, c'est juste si j'entends du vent qui souffle très fort avec un ciel brumeux, ça réactive un petit état de stress et des souvenirs pas très agréables, mais ça va quand même. Une grosse leçon d'humilité et une expérience de vie, quoi, que j'oublierai pas.

m'appelle Aimée, et à une certaine époque de ma vie, je voyageais pas mal. Et j'ai été embauchée au Népal pour travailler dans une agence de trekking. J'avais 22-23 ans, c'était en 2015. J'ai fait les premiers mois, c'était vraiment trop cool. Ma formation, c'était littéralement de partir en trek pour voir comment ça se passait. Et après, je faisais de l'accueil de groupe, notamment pour des agences françaises. J'y vais dans une coloc à côté de Katmandou. C'était vraiment un moment de vie chouette, notamment parce que j'ai un passif avec ce pays. Mon petit frère a été adopté au Népal quand on était tout bébé. Du coup, j'ai passé ma première année de vie là-bas. C'est un peu le deuxième pays de la famille, quoi. Mes parents, ils vont régulièrement à une association qui s'appelle Écoliers du Monde, une association humanitaire pour scolariser des enfants. Et c'était marrant de revenir sur les traces de où eux avaient habité des années plus tôt. Quelques mois après que je sois arrivée, trop cool, mes parents se prévoient un séjour de 15 jours pour l'assaut, pour faire un petit trek ensemble et puis pour venir me voir à Katmandou. Et on part dans la vallée de Katmandou, dans un petit village de potiers. Et on était avec une autre amie proche de la famille et un couple aussi d'amis de mes parents. Et dans l'après-midi, il y a eu un tremblement de terre. Ça faisait quelques heures qu'on était arrivés au village de Potiers, on se baladait. Il y avait beaucoup de fierté dans les yeux de mon papa qui me regardait parler mes 3-4 mots de népali avec des gens. La terre s'est mise à trembler, je me souviens vraiment du bruit. Très sourd, un peu similaire à de l'orage, et puis tous les oiseaux qui sont envolés. On comprenait pas trop ce qui se passait sur le moment. Après, je me souviens qu'on n'arrivait plus trop à tenir debout. On a couru un peu dans tous les sens. Ma maman est tombée. Ça a duré moins d'une minute. Et on se retrouve tous au milieu de cette place. Au moment où ça arrête de trembler, on réalise vraiment ce qui vient de se passer. La ruelle dans laquelle on était juste avant, ben tout était tombé et tous les gens à qui je parlais 5 minutes avant étaient sous les décombres, blessés, voire possiblement morts, quoi. Ça continue toujours un peu après, des plus petits tremblements, mais ça continue. Je me souviens des Népalais qui applaudissaient en regardant le ciel. C'était assez flippant et assez déconcertant. On m'a expliqué que c'était pour calmer les dieux, la fureur des dieux. Et donc après, là, on devient un peu plutôt en mode stratégique. Ok, qu'est-ce qu'on fait? Ok, est-ce que tout le monde va bien? Donc on commence à appeler tout le monde, le réseau saturé de téléphone, on n'arrive pas, on sait pas, est-ce qu'il y en a qui sont morts? Il y a des gens qui commencent à aller chercher des gens sous des décombres, il y a l'armée qui arrive. Je crois qu'on est resté bien 3 heures sur cette place à pas oser bouger. Parce qu'après, ouais, le côté stratégique, c'était ok, où est-ce qu'est la voiture? Pour retrouver la voiture, il faut qu'on passe par telle ruelle, mais moi, je vais pas dans cette ruelle, quoi. Enfin, si ça retremble, c'est mort. Et ça résume bien toutes les jours d'après, quoi. C'est tous les endroits où tu vas aller, tu captes les risques que tu vas prendre si ça se remet à trembler. Ben, à un moment donné, on s'est décidé, on a couru, on a rejoint la voiture, et là, j'étais en état de sidération, mais j'ai quand même bien pleuré. On était tous en état bien de choc et pleurer de passer devant les paysages, les maisons écroulées, les secours, des gens paniquent un peu, des gens qui pleurent. Voilà, donc on a fait le choix d'aller chez une amie, une expat française qu'on connaît depuis des années. Elle a un grand jardin et on savait que voilà, on pouvait aller squatter chez elle, que elle était responsable du quartier en cas de tremblement de terre où elle avait du stock de nourriture, des tentes. Donc nous voilà sur ce jardin qui est en soi un espace mais paradisiaque au possible. Vert avec des fleurs de toutes les couleurs, magnifique. Et on se retrouve en mode campement dans le jardin. Resté 3 jours, il me semble. C'est toujours l'état de choc, mais l'état de l'instinct de survie, quoi. De comment on s'organise pour boire, pour manger. Ok, les routes pour l'Inde et pour le Tibet, elles sont coupées. Du coup, il n'y a plus de rapatriement, il n'y a plus d'essence. Les
eaux potables se mélangent avec les eaux d'égout, du coup possiblement il peut avoir des épidémies qui arrivent, le pillage des magasins, l'instinct de survie des gens aussi, qui n'avaient pas forcément les mêmes réflexes de partage et puis pas forcément être d'accord sur le collectif de comment on gère les provisions, de personnes qui vont s'approprier plus ou moins, enfin voilà. Puis en plus de tout ça, et ben ces tremblements qui sont encore là quoi. Ça s'appelle des aftershocks et c'est imprévisible. Même les scientifiques ils peuvent pas dire quand est-ce que ça va se passer. On peut pas savoir si ça va retrembler. Ça c'était un truc qu'on n'arrêtait pas de se dire. Mais quand est-ce que ça va s'arrêter? Ma mère elle me le disait tout le temps. Je veux que ça s'arrête. Quand est-ce que ça s'arrête quoi? C'était un tremblement de terre de magnitude 7.8 je crois. Et après, il y avait des aftershocks jusqu'à des 6.4. Donc, c'était encore des gros tremblements de terre, quoi. Et je me souviens... Ça, c'est vraiment un souvenir vraiment marquant du dodo, là. Dodo dans la tente, du coup, par terre. Et du sol qui bouge, quoi. De sentir le sol bouger et de me rendre compte que... Ouah, si tu peux plus compter sur le sol, qui est ton seul repère, vraiment, c'est assez spé. Ma maman, elle était très traumatisée. Je pense qu'elle a eu toute sa vie peur de ça quand elle allait au Népal. Et quand c'est arrivé, elle était en état de choc, pas plus longtemps que nous, mais d'une façon différente, plus accentuée, on va dire. Elle avait peur que la terre s'ouvre et qu'elle se fasse engloutir par la terre, quoi, comme ce qu'on pourrait voir dans les films. Elle se sentait en sécurité de nulle part et c'était super dur à vivre. Et voilà, après on arrive à rentrer en contact avec l'ambassade de France pour être rapatriée. Donc moi j'étais pas d'accord parce que en fait j'étais restée que quelques mois et il me restait encore mon contrat. Et enfin, même si rien n'allait être encore possible, j'étais pas dans le je rentre quoi. Non, je rentre pas, je suis là, j'habite là, mes affaires elles sont là. Et puis de rester sur ce camp et de dire mais on fait rien là. Je me souviens qu'à un moment donné j'avais vraiment ce truc de on va pas rester cloîtré ici. Venez, on bouge, on va aider. En fait, il y a des millions de gens sur les décombres, on y va quoi. Et j'ai mis longtemps à accepter de partir. J'ai vraiment accepté au fin fond de moi quand il y a un Népalais qui me dit « Mais casse-toi en fait !» Mais pas de façon méchante, mais de façon ultra rationnelle. Il me dit « Mais là, t'es capable toi d'aller enlever les gens sous les décombres t'es formé pour faire de l'humanitaire parce que sinon, en fait, t'es une bouche à nourrir. Donc, rentre chez toi et aide-nous. Faites des trucs en France pour nous envoyer du fric, pour nous envoyer de l'aide. » Et là, j'ai fait « Ok, effectivement, je ne suis pas du tout formé pour aller chercher des gens sous des décombres et j'en suis pas du tout capable parce que j'ai aussi le trauma du tremblement de terre et... Puis après il y a eu la question de pour voyager il me faut mon passeport, il est où mon passeport? Il est à ma coloc et qui est à l'autre bout de la ville. On avait des sifflets autour du cou et à chaque fois qu'on rentrait dans un bâtiment il y en avait un qui restait de l'or et dès que ça se mettait à trembler il se mettait à siffler et dès que tu rentres dans le bâtiment, t'observes la fenêtre la plus facile où tu vas pouvoir sauter, quoi. Ça m'a fait trop bizarre de retourner à ma coloc, de voir l'état de la maison. Elle n'était pas détruite, mais vraiment, il y avait plein de livres partout par terre, les étagères, la vaisselle, des trucs qui étaient cassés, quoi. Et voilà, on récupère mon passeport. On nous met sur un avion de rapatriement. Et donc, le rendez-vous, c'est à l'ambassade de France et on va passer une nuit là-bas. C'était trop bizarre, il y avait la queue, il y avait du coup plein de Français. Donc là, t'entends toutes les histoires de tout le monde et t'es là. Ok, moi, c'était rien. Tu vois aussi tous les gens blessés. Il y avait des histoires à faire vraiment frémir. Et c'était un campement, un jardin, des tentes de l'armée, des rations de l'armée, qui étaient périmées d'ailleurs. Et puis le manque de renseignements, d'orga, c'est le bordel quoi. L'ambassade de France qui était pas très très prête à accueillir tout ce monde, malgré que tout le monde sait que ça pouvait arriver au Népal. Et voilà, et après la dernière grosse mission, c'était on rejoint l'aéroport, et là on va être enfermé dans un bâtiment jusqu'à temps qu'on prenne l'avion. Et là, on a dû shooter ma mère, parce qu'elle faisait crise d'angoisse sur crise d'angoisse, et j'avoue qu'on était pas bien tous quand même.
Voilà, on avait pris les habitudes, ça se remet à trembler, on s'assoit par terre, on attend que ça passe, on est loin des bâtiments, tout est ok, c'est bon quoi. Mais là, fallait qu'on passe la douane, qu'on puisse plus faire demi-tour, il n'y a pas d'échappatoire quoi, et on va rester dans ce bâtiment pendant le temps d'attendre, comme quand on prend l'avion quoi. Quand on était sur le tarmac, j'avais quand même un soulagement de « ça y est, c'est bon, dans une demi-heure, je suis hors du sol en fait, je touche plus le sol. » Et je risque plus rien. Et ça fait une semaine que je suis en état d'alerte permanent, quoi. On s'est regardé et il y avait des rires qui éclataient, quoi. Et du coup, on était là, ouais. Ouais, ça y est, là. Ça redescend la pression. Par chance, en fait, j'avais une amie qui avait vécu un tremblement de terre quelques années avant, celui de Nouvelle-Zélande, qui était aussi, quasiment aussi gros. Et j'avais réussi à l'appeler. Elle m'avait donné plein de conseils, en fait, sur comment gérer ça, sur la fatigue, qu'il fallait que je me force à dormir parce que ça allait être long, que possiblement j'allais devoir prendre des responsabilités, prendre soin de certaines personnes, machin. Et elle m'avait cadré, et ça m'avait fait trop du bien. Et un des tips qu'elle m'avait donné, et du coup que j'avais pu préparer psychologiquement, c'était attention à l'avion, quoi. En fait, l'avion, ça tremble. Il y a des secousses dans un avion. Donc bonjour les flashbacks, bonjour les crises d'angoisse. On a passé 3-4 jours chez ma tante à Paris. Et là, j'ai fait mes premières nuits. Et puis tu te réveilles en mode, est-ce que c'est vrai? Est-ce que c'est pas vrai? Est-ce que ça a eu lieu? Ça a pas eu lieu? C'est un sentiment trop bizarre. Du coup, je me suis permise d'être en état de choc qu'à ce moment-là. Parce qu'avant, j'étais dans la gestion, dans la crise, dans le... Moi, ça va. Je répétais tout le temps, moi, ça va. Et puis, je prenais soin de ma mère et des autres et machin. Et quand je suis arrivée à Paris et qu'il y a d'autres gens qui ont commencé à prendre soin de moi, c'était... Ça va pas du tout, en fait. Ça va pas du tout. Je suis complètement en état de choc et traumatisée complet, quoi. Après, ma tante, elle nous a accompagnés chez nous. Où en fait on n'arrivait pas à se faire manger, on n'arrivait pas à avoir un quotidien quoi. Donc là on a été tout de suite pris en charge psychologiquement par des psychiatres et surtout des accompagnements en hypnose et en EMDR pour enlever les mémoires traumatiques. Pour revenir petit à petit dans le réel sans que ça soit trop une souffrance de tout ce qu'on avait vécu. Ça fait bizarre de dire ça parce qu'il y a des gens qui ont vécu tellement pire. Il y avait ça aussi, enfin, ce qui prenait de la place. Genre, mais moi ça va quoi, il faut que, allez, je vais monter des actions, on va récolter des sous, il y a encore tout ce monde là-bas en fait, et qu'il faut aider. Puis j'avais ces trucs de privilège blanc d'être saine, sauf dans mon pays, avec des gens qui s'occupent de moi, avec un toit sur la tête, fixe. Ça a été longue à s'en remettre. Moi, ça m'a pris plus d'un an et demi hein, quand même. Tous ces flashbacks, ça se faisait au début un peu tout le temps. Et après, c'était avec des situations qui venaient retaper dans la mémoire sensorielle. Pendant peut-être une bonne année, j'ai pas pu aller dans des gares, dans des boîtes de nuit. Je me souviens que j'avais un pote qui bougeait tout le temps son pied dans la salle de cours. Et des fois, j'étais obligée de sortir, quoi. Et voilà, et petit à petit, ça s'est un peu estompé. Après, j'ai attaqué la saison où je travaillais dans une école de surf où du coup je surfais et tout, et mon rapport à l'océan, aux éléments, à l'orage, au bruit, tout ça, c'était super compliqué à gérer. Et je pense que j'ai capté que je m'en étais vraiment remise 2 ans plus tard, où je suis repartie en voyage, j'ai repris mon sac à dos et je suis partie en Amérique du Sud, alors que c'est un endroit quand même sismique. J'ai revécu un tremblement de terre là-bas et c'était en pleine nuit. Et j'étais debout parce que j'étais allée pisser et j'étais sur mes chiottes et ça s'est mis à trembler. Et j'ai pas eu de flashback. Et maintenant, des fois, j'ai plus un truc de curiosité, de me dire « Ouais, j'aimerais trop le revivre en enlevant toutes les conséquences que ça peut avoir, mais juste physiquement. » J'ai regardé pas mal de vidéos, de voir que ça faisait comme une vague. On allait à droite, puis à gauche. La terre, elle penchait d'un côté et de l'autre. Et j'aimerais bien le revivre.

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0: spécialiste de la conversion des luttes sociales au regard du journalisme, puisque je reçois en studio le journaliste Justin Carrette. Bonjour Justin.
1: Salut Simon, salut Campus FM.
0: Bienvenue Justin, une fois de plus dans les studios. T'as récemment participé à l'émission Virage, c'est bien cela ?
1: C'est ça, merci beaucoup pour l'invitation d'ailleurs.
0: Eh bien ça fait toujours très plaisir de te recevoir. Alors pour te présenter rapidement, du coup tu es journaliste indépendant, tu travailles pour plusieurs médias, que ce soit le média Fracas, le média La Vie, mais surtout pour le média indépendant Reporter, je précise T-E-2-R-E à la fin. Tianote, c'est un média donc indépendant spécialisé sur les questions écologiques au regard du prisme de l'écologie politique, on dirait, je dirais.
1: Oui, c'est ça, avec une ligne éditoriale, comme tu l'as dit, clairement affichée sur informer sur l'urgence écologique en cours.
0: Et justement, en parlant d'urgence écologique, donc c'est vrai que j'ai consacré beaucoup mon intro à la question de la 69. On peut en parler un petit peu. On va en parler un petit peu dans cette émission, parce que tu as fait beaucoup d'articles autour de l'évolution du chantier de la 69, des différentes oppositions aussi à ce chantier. Est-ce que tu peux nous faire un petit rappel, peut-être, de quoi on parle quand on parle de la 69?
1: Oui, un sacré feuilleton, la 69. Du coup, moi, je bosse, comme tu l'as dit, depuis plus de 3 ans sur ce dossier. Les travaux ont débuté en 2023 de cette autoroute qui doit relier Toulouse à Castres, 53 km du coup de bitume entre ces deux villes. Beaucoup de contestations aussi, une autoroute pas nécessaire selon les opposants, très chère aussi, à environ 17 euros l'aller-retour, un moyen de dynamiser le territoire selon ses partisans, selon beaucoup d'entreprises et d'élus locaux, un moyen de désenclaver Castres pour eux. Et du coup, il y a cette bataille voilà, qui dure depuis 3 ans, à coup de plaintes au pénal, de plaintes administratives, d'annulation, de récupération, de... Voilà, c'est un sacré feuilleton. Aujourd'hui, la 69 a bien évolué, les travaux ont bien évolué, tu parlais de bitumage des routes, c'est vrai qu'on s'attend voilà, que les premiers mètres de bitume soient coulés dans les jours, dans les semaines qui viennent, mais la bataille juridique est toujours en cours. Donc voilà, le feuilleton n'est pas fini, quoi.
0: Ouais, pour petit rappel du coup de cette bataille juridique, c'est vrai que le tribunal administratif avait annulé le chantier en considérant que du coup c'était pas une nécessité, c'est ça, c'est
1: la notion juridique, c'est une raison impérative d'intérêt public majeur.
0: Ouais. Et puis finalement, c'est la cour d'administratif d'appel qui finalement réautorise le chantier. Et puis maintenant, ça doit être examiné au Conseil d'État, hein, c'est ça ?
1: C'est ça. On en est là parce que, en gros, pour faire simple, pour déroger à des espèces protégées, en gros, pour détruire l'habitat des espèces protégées, il faut avoir cette raison impérative d'intérêt public majeur pour faire court à un intérêt général à construire cette autoroute. Sinon, on n'est pas autorisé à perturber des espèces protégées. Donc, dans un premier temps, comme tu l'as dit, ça a été annulé. Puis ça a été réautorisé et là on attend le Conseil d'État.
0: Je voulais parler aussi du coup des derniers rebondissements qu'il y a eu par rapport à la 69, notamment il y a eu ce 11 mai dernier des perquisitions dans les locaux d'Atosca, donc qui dirige les travaux les travaux de l'autoroute entre Toulouse et Castres, puisque c'était France Nature Environnement Occitanie qui avait porté plainte fin 2025 pour dénoncer du coup les débordements du chantier. On va en parler, hein, mais on est sur plus de 20% du chantier qui en fait est une débordement. Tu peux revenir d'ailleurs là-dessus, peut-être expliquer un peu de quoi il s'agit.
1: Oui, du coup, en 2023, Atosca, le constructeur de cette autoroute, a déposé un dossier dans lequel il présente le nombre d'hectares de terres nécessaires au chantier. Mmh. Et là, les associations validées par des expertises de différents journalistes ont annoncé en fin d'année dernière qu'il y avait plus de 80 hectares en plus qui étaient utilisés pour les besoins du chantier. Donc, bien évidemment, c'est illégal. Et là, il y a eu plusieurs rebondissements dernièrement, dont des perquisitions, comme tu l'as dit, au siège d'Atosca pour perquisitionner du coup cette matière administrative et voir qu'est-ce qu'il en est.
0: Et pourtant, du coup, malgré en fait cette perquisition récente et du coup cette bataille qui continue juridique, on a eu par exemple ce matin, c'est vraiment tout frais, on a eu le directeur général du NGE, Raphaël Laurent, qui était à 7h à France Bleu, à ICI Occitanie, et qui assurait que du coup que la mise en service de l'autoroute A69 se fera en octobre. Et quand on écoute ça, ça fait un lien un peu avec un de tes derniers articles, hein, du coup au sujet de la 69, celui du 19 mai dernier, où tu commences ton article par la phrase « Qui peut encore stopper le chantier de la 69 ?» Alors du coup, je te pose la question,

0: Aujourd'hui, quand on annonce que l'autoroute va être mise en service en fin d'année, qui peut stopper ce chantier ?
1: Il faut comprendre que c'est une vraie bataille médiatique, cette autoroute A69, que les déclarations dans la presse, les prises de position des directeurs de NGE, d'Atosca, les constructeurs du chantier, elles sont pas anodines, elles interviennent pas à n'importe quel moment. Là, on est sur une phase de régularisation des dépassements d'emprise en ce moment même. Du coup, cette prise de position médiatique, elle vient essayer de mettre un petit peu la pression sur la préfecture pour qu'elle valide ces dépassements d'emprise, et aussi sur la justice, sur le Conseil d'État. Et ta question, c'était qui peut stopper la 69. Les militants croient toujours dans la justice. Ils espèrent que le Conseil d'État va leur donner raison et valider la première décision du tribunal administratif, et du coup annuler cette autoroute. À part la justice, c'est vrai que c'est dur de voir qui peut stopper cette autoroute, parce que malgré les dépassements d'emprise, comme tu le dis, le chantier continue d'avancer. Malgré les mises en demeure aussi pour des malfaçons sur le chantier, les travaux continuent d'avancer. Donc aujourd'hui, c'est vrai que la question est légitime.
0: Et du coup, qui sont aujourd'hui ces militants d'opposition, qui sont principalement les gens qui s'opposent au projet de la 69 ?
1: C'est principalement des gens qui habitent le long du tracé. D'ailleurs, il y a énormément de signalements qui proviennent d'eux. C'est un peu une vigie citoyenne qu'ils exercent le long des 53 kilomètres de ce chantier. D'ailleurs, la police environnementale, l'OFB, qui est censée surveiller le chantier, est assez dépassée, parce que, comme beaucoup de services publics, il y a de moins en moins de moyens là-dedans. Du coup, c'est souvent des signalements citoyens sur des bassins qui débordent, sur des engins qui sont garés au mauvais endroit, qui parviennent à l'OFB. Ensuite, l'OFB vient sur le terrain constater et adresse des mises en demeure et des avertissements à Atosca.
0: Et pourtant, mais justement, quand on va sur le site d'Atosca à propos de la 69, c'est marrant d'aller sur leur site, d'aller directement sur la 69 et de voir la première phrase qu'ils écrivent. En gros, ils disent « connecter les territoires pour relier les hommes ». L'argument du coup qui est porté pour la bonne tenue de ce chantier de la 69, c'est un argument de désenclavement. Aujourd'hui, qu'est-ce que montrent justement les enquêtes journalistiques à propos de cette question-là, des effets ou bénéfiques ou non du coup de ce chantier?
1: Bah là, je pense que je peux même me baser plutôt que sur des enquêtes journalistiques, sur des enquêtes judiciaires, notamment du coup une enquête du tribunal administratif qui avait motivé sa décision d'annuler cette autoroute par le fait que cette autoroute ne réponde à aucun besoin vital, parce que ils ont pris en fait ils ont comparé à Albi, Castres et Albi. Le tribunal, pour dire qu'il n'y avait pas de vrai décrochage, que ce soit démographique, que ce soit économique, de Castres, et qu'une autoroute ne permettrait pas à Castres de se désenclaver, mais de poursuivre son développement économique. Mais en aucun cas, Castres, on peut dire que c'est une ville enclavée. Enfin, il y a une nationale qui la relie très bien, il y a une ligne de train qui la relie très bien, il y a même un aéroport. Enfin, quelle ville de cette taille peut prétendre avoir un aéroport, qui relie directement la capitale Paris tous les jours? Donc le tribunal avait cassé un peu cette motivation première.
0: Mais du coup, en fait, au-delà de cette bataille juridique, t'as parlé de bataille aussi médiatique. C'est vrai que ça pose, il y a beaucoup de questions qui se posent autour du traitement de la 69. Il y a un traitement très inégal de la 69 selon les différents médias. Et on a parlé de Reporter, c'est un média indépendant qui fonctionne par le don de ses lecteurs. Électrice, est-ce que justement, dans ton statut en tant que journaliste indépendant, tu considères que l'indépendance journalistique, c'est aussi important pour ce genre de sujet? Est-ce qu'il y a une différence entre médias indépendants, moins indépendants, sur le traitement de la 69?
1: Moi, je considère qu'il y a un traitement particulier de ma part, puisque je travaille pour Reporter, qui, on l'a dit en introduction, met l'accent sur l'urgence écologique. Donc Reporter a choisi de beaucoup traiter la 69 à travers ce prisme de destruction du vivant, etc. Il y a d'autres médias locaux, on peut citer La Dépêche, qui est souvent critiquée pour sa lecture pro A69, notamment de ce dossier-là. Il y a 100% radio aussi, qui est aussi critiqué à ce niveau-là. 100% radio, du coup, qui appartient au maire de Mazamet, qui est pro à 69 aussi. Ah oui. Ça, c'est des choses qu'il faut arriver à décrypter. Moi, je suis un partisan de faire de l'éducation aux médias partout pour essayer de cerner le plus possible les enjeux médiatiques et pour qu'on puisse lire les informations le plus clairement possible. Mais bien sûr, il y a différents traitements. De la 69, ça dépasse très largement le cadre de notre région. Enfin, on en parle partout en France. Les médias réputés avec une ligne éditoriale plus conservatrice vont avoir une lecture très dure avec les opposants en disant que c'est des bobos écolos. Les médias réputés plus avec une ligne éditoriale de gauche vont avoir une ligne plus un traitement plus critique de la 69. Donc tout ça, c'est des traitements bien évidemment différents de ce dossier, quoi.
0: Est-ce que c'est le cas aussi pour les autres gros sujets environnementaux, écologiques un peu de la région? Si on pense par exemple au cas de la construction de la LGV entre Bordeaux et Toulouse, qui, donc, on rappelle aussi, est un sujet à fort enjeu écologique, hein, parce que là on parle de presque 5000 hectares de terres qui seraient détruites du coup pour la LGV. Donc on est sur des enjeux écologiques qui vont traiter un peu des mêmes sujets. Est-ce que le traitement médiatique se fait un peu de la même façon, un peu avec les mêmes arguments? Est-ce qu'il y a cette même bataille médiatique?
1: Oui, il y a cette même bataille médiatique et il y a ces mêmes enjeux, comme tu le dis, avec la LGV et avec la 69. C'est un peu globalement de quel monde on veut pour demain, quoi. Est-ce qu'on veut les opposants n'arrêtent pas de répéter, est-ce qu'on veut une société de plus en plus connectée, rapide, etc., ou est-ce qu'au bout d'un moment, avec les canicules qui s'enchaînent, on va laisser des arbres et on va mettre un coup de frein à tout ça? Mais ces différents traitements médiatiques, ils suivent un peu une courbe linéaire, on va dire. Enfin, au démarrage de reporters, il y a plus de 15 ans, il n'y avait aucun média qui avait une rubrique écologie dans ses colonnes. Si on regarde aujourd'hui, même des médias réputés conservateurs comme le Figaro font une grosse part à l'écologie.
0: Ah oui, ils vont avoir aussi une rubrique écologie.
1: Oui, écologie, environnement. Et pour moi, on va encore évoluer dans 15 ans. Ce sera quand on sera 200 jours par an sous canicule, on va faire que parler d'écologie. Pour moi, ça suit cette logique et on aura aussi un regard différent sur des projets comme la 69 et la LGV dans 15 ans. Peut-être même que le Figaro sera contre la LGV dans 15 ans, quoi.
0: Ouais, on verra dans 15 ans si le Figaro sera effectivement contre la LGV. Je te propose qu'on se fasse une petite pause musicale. On va s'écouter un morceau de Poésie Zéro, La Oeil de nos campagnes. Vous allez reconnaître la reprise et on se retrouve tout de suite dans la Midinale.
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0: La hoï de nos campagnes par Poésie Zéro. Vous êtes toujours sur Campus FM, la fréquence 94, et vous écoutez toujours la midinale en direct. Et mon invité, Justin Carrette, journaliste indépendant pour différents médias, notamment le média Reporter. Justin, je voulais qu'on revienne un petit peu aussi sur ton parcours. Pour venir du coup, maintenant aujourd'hui, t'es journaliste indépendant pour, du coup, je viens de le dire, pour plusieurs médias. Par quoi t'es passé pour devenir journaliste? T'as fait l'école de Toulouse, hein, je crois, en journalisme.
1: Oui, c'est ça. Moi, j'ai suivi le parcours entre guillemets classique. J'ai commencé par une fac d'économie à Toulouse, et après j'ai fait des études dans le journalisme juridique justement à Aix-en-Provence, avant de me spécialiser d'ailleurs en radio à Toulouse. Mais après j'ai choisi une voie différente. Mais pour être journaliste aussi, je tenais à le rappeler, il n'y a pas de voie forcément nécessaire. On peut commencer par de la radio associative, on peut commencer par des médias indépendants, et on peut faire son trou comme beaucoup de journalistes sans forcément passer par des écoles de journalisme chères, très sélectives et pas très diversifiées en termes de catégories sociales.
0: Mais pourtant quand même aujourd'hui le milieu du journalisme il est quand même difficile d'y entrer. C'est quand même un milieu qui est assez concurrentiel pour des gens qui sortent du coup comme toi de grandes écoles de journalisme. Comment ça se passe globalement quand on est pigiste indépendant? Est-ce que tu peux parler un petit peu du fonctionnement de ton travail?
1: C'est vrai que je suis pigiste, moi, c'est-à-dire que je suis payé à l'article. Je vais proposer des articles et on va me payer par article. Du coup, il y a certains mois où j'écris beaucoup, il y a certains mois où j'écris quasiment pas. Donc mes revenus varient forcément. Ça fait que le métier est assez précaire, surtout en presse indépendante. Oui, le métier est concurrentiel, hein. Il y a plein de pigistes en France. C'est pour ça que c'est bien aussi de se spécialiser, de suivre des sujets au long cours comme la 69, qui font que tu vas forcément te spécialiser de fait sur un sujet. Mais voilà, j'espère aussi que les droits des pigistes vont évoluer ces prochaines années. En tout cas, il y a des batailles syndicales qui vont dans ce sens, notamment pour les longues enquêtes. Il y a beaucoup de journalistes indépendants pigistes qui font des longues enquêtes où niveau financier, c'est extrêmement dur. Ils sont 2 mois sur des fois des enquêtes d'intérêt général, pour le coup, où ils vont avoir le prix d'un article 400 € à la fin. C'est pas vivable. Et pour moi, pour la vitalité de notre démocratie, la vitalité de notre presse, il faudrait arriver à trouver un système qui puisse permettre à ces journalistes de travailler en toute sérénité, quoi.
0: Parce que le système de rémunération d'article, il est un peu le même selon la taille de l'article. C'est-à-dire quelqu'un qui va faire une très grande enquête sur plusieurs mois va toucher autant sur l'article que quelqu'un qui a fait un article qui aurait pris une semaine, 2 semaines.
1: Non, les petits articles sont moins bien payés que les gros articles, ça c'est assez logique. Mais après il y a toute cette logique où voilà, faut un peu, quand ça te prend du temps, faut un peu négocier les prix. Les médias, souvent ceux qui publient des enquêtes sont des médias indépendants, du coup qui ont des revenus aussi limités, qui proposent pas de suivre sur les prix qui seraient nécessaires. Du coup, il y a tout cet enjeu-là de la presse indépendante aujourd'hui et des revenus qui manquent pour payer dignement des journalistes qui font de l'enquête au long cours.
0: Et toi, alors, dans ton parcours, quand t'as commencé à te former en tant que journaliste, qu'est-ce qui t'a aussi motivé justement à prendre ce tournant dans ton travail, d'aller vers un journalisme engagé socialement sur les questions écologiques, sociales?
1: Je crois que c'est même les enseignements en école de journalisme qui m'ont poussé dans cette voie, dans la mesure où je me retrouvais pas dans les enseignements de l'école, où c'était beaucoup sur la rapidité de l'info, sur un traitement de surface à mon goût de l'information. Et puis même quand je parlais de mes envies de plus tard, de continuer à faire un peu de radio associative par exemple, ou travailler pour des médias indépendants, on me répondait que c'était pas un vrai projet de carrière dans le journalisme, quoi. Du coup, tout ça m'a fait me motiver encore plus à vouloir travailler pour de la presse indépendante. Et pour moi, c'est quand même un des socles, encore une fois, pour sortir de grands mots, mais de notre débat démocratique aujourd'hui, que Campus FM existe, que Reporter existe, que des médias indépendants tiennent tête à cette énorme machine médiatique ultra concentrée qu'on a aujourd'hui en France et qui est clairement néfaste pour le débat public.
0: Et tu peux parler un petit peu de ta rencontre aussi avec Reporter?
1: Ouais, moi, reporter, ça s'est fait aussi de manière assez classique. J'ai fait un stage chez eux dans la rédaction à Paris. On a très bien accroché ensemble sur la ligne éditoriale aussi qui m'est chère, que partage reporter. Du coup, ça s'est fait naturellement. Après, on a continué à collaborer ensemble, eux à m'appeler, moi à leur proposer des articles. Et voilà, ça se passe très bien depuis 4 ans maintenant.
0: Ouais, et je voulais justement faire le lien aussi avec ce dont on a déjà un petit peu abordé, mais la façon dont fonctionne Reporter, dont tu fonctionnes aussi dans tes articles, c'est de traiter l'écologie avec un prisme politique et de le faire en croisant avec d'autres enjeux justement sociaux comme on a dit. Et c'est vrai que notamment la 69 pose beaucoup de questions. Il n'y a pas que les questions environnementales, il y a aussi beaucoup de questions sociales liées aux différentes, par exemple expropriation. Il y a des enjeux répressifs avec la façon dont se sont fait réprimer les zadistes pour la 69, où il y a eu quand même beaucoup de violences policières. Ça, c'est vraiment une des choses qui te tenait à cœur, justement, d'être dans le croisement des différents sujets dans ton travail.
1: Oui, c'est ça, tu l'as bien résumé, c'est de parler d'une écologie décoloniale, de parler d'une écologie antiraciste, anti-validiste, parce qu'aujourd'hui, pour moi, parler de l'écologie sans ces enjeux-là, c'est un peu, pour reprendre une expression connue, c'est un peu faire du jardinage, quoi. Mmh. Donc voilà, il y a certains médias qui ont plus ce traitement de l'écologie de surface. Notamment, je prends le média d'Hugo Clément, Vaquita, où c'est plus ouais. Où c'est plus un traitement de l'écologie juste au prisme de la préservation du vivant. Et c'est une écologie qui parle aussi bien à l'extrême droite qu'aux gens, qu'aux zadistes. Le choix de reporter, c'est de parler d'une écologie qui permet une élévation, entre guillemets, sociale de la société, de parler d'une écologie, encore une fois, décoloniale, quand on parle du scandale de la chlordécone aux Antilles, quand on parle de la colonisation d'Israël en Palestine. Il y a des enjeux environnementaux derrière, mais il y a surtout des enjeux décoloniaux, antiracistes derrière ça. Donc voilà, pour moi, de ne pas prendre en compte tous ces enjeux, c'est un peu passé à côté de ce qui est vraiment l'écologie aujourd'hui.
0: Et justement, tu me fais la transition toute trouvée. Je voulais parler justement de la question de l'écologie aussi au regard de la montée de l'extrême droite en France. Et tu as parlé effectivement du Hugo Clément, par exemple, qui avait fait, je ne sais plus il y a combien de temps, ça doit être il y a une ou deux années, qui avait fait une conférence auprès de l'extrême droite française pour inciter à parler alors je ne sais plus, je crois que c'était chez Valeurs Actu, je crois que c'était chez Valeurs Actuelles, il a fait une conférence avec eux pour parler de questions écologiques et la façon dont tous les partis, tous les bords politiques devaient s'emparer des questions écologiques. Et mais toi, dernièrement, là, t'as participé à une formation Street Press qui justement forme les journalistes indépendants à la question de l'enquête sur l'extrême droite. Comment toi tu considères cette chose-là, la façon dont l'écologie va être aussi utilisée par l'extrême droite dans leur discours?
1: Bah c'est vrai que c'est une grande récupération politique, l'écologie, par l'extrême droite, qui a vu que c'était un sujet tendance, entre guillemets, et qui faisait des votes, du coup, qui s'en est emparé. Mais pour faire simple, une écologie, elle peut pas être d'extrême droite. On peut pas vouloir une écologie à l'intérieur de nos frontières, dans notre système ultra mondialisé. On peut pas vouloir renforcer les frontières et qu'il y ait plus de morts en Méditerranée par des politiques anti-migratoires, ouais. Et se réclamer préserver le vivant si on fait mourir des migrants en Méditerranée. Donc je comprends pas bien le principe, et pour moi c'est aussi un vrai enjeu médiatique d'arriver à démonter cela, à les interroger sur ces enjeux qu'ils ne maîtrisent absolument pas, notamment dans la perspective de 2027, où ça va être un des grands enjeux. Et tu parlais voilà de la formation Street Press, qui est aussi un média indépendant qui forme les journalistes à enquêter sur l'extrême droite, et surtout à comment on parle de l'extrême droite aujourd'hui, qui est de plus en plus présente dans notre espace médiatique. Est-ce qu'on leur donne la parole? Parce que c'est un vrai débat. Il y a ce débat dans d'autres pays, notamment en Belgique. Il y a ce débat de est-ce qu'on donne la parole à l'extrême droite? Est-ce qu'on relaie n'importe quelles actions médiatiques qu'ils vont faire? Est-ce qu'on leur donne de l'importance ou pas? Aujourd'hui, c'est un vrai enjeu, surtout quand on voit que de plus en plus de médias sont rachetés par des milliardaires d'extrême droite.
0: Donc les médias indépendants forment, en tout cas aujourd'hui, une forme aussi de contre-pouvoir médiatique vis-à-vis de la question de la parole de l'extrême droite ?
1: Oui, je pense qu'ils assurent ce rôle de contre-pouvoir médiatique qu'assurent de moins en moins les médias entre guillemets dominants, ceux qui sont le plus présents dans notre espace médiatique, où toutes les digues ont été rompues, où l'extrême droite est invitée librement en plateau, où les experts sont d'extrême droite et où il n'y a plus aucune digue, aucun contrepoids qui est souvent manifesté lors de ces émissions ou de ces reportages.
0: Et je vous invite d'ailleurs à ce sujet à aller écouter l'émission qu'on avait fait avec Martin Baudrero à propos justement de cette formation Street Press qui du coup on rappelle forme encore puisqu'il y aura plusieurs sessions je crois tout au long de l'année hein, des sessions à destination des journalistes indépendants pour les former à la question de l'enquête sur l'extrême droite. Je voulais parler aussi du coup avant de finir l'émission d'un projet, enfin si c'est à dire d'en parler, de Radio Sauvage, parce que je trouvais ça intéressant. C'est aussi un projet dans lequel tu allais dans le croisement des différentes luttes sociales, je crois.
1: Oui, c'est ça. Bah, comme je te l'avais dit, je viens à la base du monde de la radio. Et avec un ami, on avait ce projet-là de monter une radio un peu itinérante pour aller rencontrer différentes luttes à travers l'Europe et les faire dialoguer entre elles, que ce soit des luttes LGBT, que ce soit des luttes écologiques, antifascistes, etc. Du coup, on a fait ce projet pendant un an à peu près. Voilà, on était aussi passé à Toulouse à l'époque, c'était l'époque du Covid où il y avait eu le projet du CASA, un centre d'autodéfense sanitaire qui a été mis en place dans le quartier d'Arnaud Bernard, et on faisait dialoguer ces différentes luttes à travers l'Europe pour constater que beaucoup d'enjeux se rejoignaient, qu'on soit en Roumanie, en Grèce, en Autriche ou en France. Et voilà, c'était un projet. D'ailleurs, les podcasts sont toujours disponibles sur Spotify si jamais.
0: Mais super, j'allais demander, allez écouter dans ce cas les différents podcasts de Radio Sauvage et allez lire également les médias de la presse indépendante, allez lire Reporter, entre autres, tous ces articles extrêmement intéressants sur l'évolution de la 69 et de tous les autres enjeux écologiques, environnementaux. Merci beaucoup, Justin.
1: Merci à toi, Simon, et vive Campus FM et vive tous les médias indépendants.
0: Quelle magnifique phrase. Enfin, vive les médias indépendants. Merci également à Thomas Delafosse à la réalisation de cette émission. Et la midinale, ça continue, hein, toujours du mardi au vendredi, de midi à midi 30. On se retrouve donc demain pour la prochaine émission. D'ici là, passez un très bon après-midi. On se retrouve demain midi sur la fréquence 94. À demain.

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Bonjour et bienvenue sur Campus FM, c'est Lou et j'ai le plaisir de vous emmener avec moi dans un nouvel épisode de l'étudiant attendu, l'émission où l'on rencontre et découvre les acteurs, les projets et les idées qui rythment les quotidiens étudiantins. On a tendance à se méfier de la foule, cette masse souvent informe et sans conscience claire, dont on a du mal à échelle individuelle à prévoir ou même décrire le comportement. Et pourtant, il semblerait que celle-ci soit bel et bien dotée d'une intelligence propre qui dépasse la simple agrégation d'intelligences individuelles. Une intelligence qui se joue à un autre niveau, donnant lieu à un comportement collectif plus ou moins cohérent ou rationnel, quand bien même aucun individu n'en aurait été désigné coordinateur. Cette intelligence repose sur un équilibre toutefois précaire, qui peut facilement dégénérer en mouvement de panique, emportant tout sur son passage. Alors comment est-ce qu'on peut donner un sens à la foule? Peut-on la modéliser mathématiquement et comment? Au-delà de la méthode mathématique, cela devrait nous emmener à constater que les sciences, même les plus dures ou exactes, selon le poncif que vous préférez, ne fonctionnent pas seules, ou plutôt ne peuvent pas révéler toutes seules leur potentiel. Leur plein potentiel, plutôt. Par là, j'entends qu'aucune discipline, pour avoir une réelle prise sur le monde, ne peut se passer des apports des autres champs d'études. Et oui, tout seul on va plus vite, ensemble on va plus loin. Loin de moi l'idée de prêcher pour ma propre paroisse, mais pour donner un exemple des bienfaits de l'interdisciplinarité, il faut voir que pour comprendre et modéliser un phénomène humain, eh bien on ne peut souvent pas faire l'économie de l'analyse des structures sociales, symboliques, culturellement déterminées dans lesquelles il s'inscrit. Cherchez par exemple à modéliser la circulation des piétons sur une artère publique urbaine et il vous faudra

0: plaide plus généralement pour une mise en relation des différentes disciplines universitaires. C'est pourquoi tu es engagé dans le programme TIRIS qu'on a déjà reçu à la radio, qui cherche à inventer l'université de demain.
1: Oui, voilà. Tout à fait. Déjà en préliminaire, parce que dans ton introduction, j'ai beaucoup aimé l'introduction, il y a quand même un petit point que je voulais préciser, c'est que les mathématiques, souvent on dit que ce n'est pas une science. Ce n'est pas une science et il ne faut pas forcément... Penser que tout le monde fait des mathématiques appliquées. Moi, je fais ça. Et puis, j'aime beaucoup l'interdisciplinarité, mais j'ai aussi beaucoup de respect. Et je pense que c'est hyper important qu'il y ait des maths pures qui sont guidées juste par la curiosité de voir comment développer telle théorie, jusqu'où on peut la pousser. Et que c'est vraiment précieux qu'il y ait des gens qui fassent ça indépendamment des applications et puis des interactions avec les autres.
0: Mais justement, tu devances une de mes questions, parce que j'avais prévu un moment de te demander c'est quoi la définition des mathématiques appliquées et qu'est-ce que ça change et c'est quoi la différence avec les mathématiques pas appliquées, justement. On peut rentrer dans cette question-là directement.
1: On peut, oui, tout à fait. Donc, pour moi, les mathématiques pures sont juste guidées par l'envie de comprendre le langage mathématique et puis de le pousser aussi loin qu'ils veulent, juste pour découvrir l'outil en lui-même. Et il y a un magnifique test de Queneau, peut-être que tu pourras le trouver, qui parle des mathématiques appliquées. Alors, c'est un peu dur de paraphraser Queneau, et puis j'ai besoin de le faire, mais essentiellement, ce qu'il dit, c'est que le physicien, c'est quelqu'un qui va à la machette dans un... Moi, j'imagine dans des corbières, et puis il coupe comme ça la machette pour se créer son propre chemin, et puis de temps en temps, il arrive sur un grand chemin balisé, et ça, c'est un mathématicien appliqué qui est passé par là. Et ça arrivait à de multiples reprises, je sais pas, là, récemment, j'ai écouté une émission sur Einstein, où justement, il a fait ça, et quand il a développé sa relativité générale, il tombe sur la nécessité de développer une géométrie courbe par rapport à la géométrie euclidienne qui est plus plane, bon, sans rentrer dans les détails, mais et puis, il ne savait pas le faire parce qu'il n'avait malheureusement pas assez travaillé les mathématiques pendant ses études. Et quand il s'est tourné vers un mathématicien, on lui dit, mais en fait, il y a Hilbert, il y a plein de gens qui ont développé cette théorie juste par le goût de découvrir cette théorie. Et donc, il n'a plus eu qu'à suivre ce grand chemin. Et donc, je pense que c'est important parce que maintenant, on fait de la recherche beaucoup sur projets et que les maths purs sont regardés avec un peu plus de suspicion, mais c'est vraiment important. Pour moi, que les mathématiciens purs continuent de pouvoir développer leurs outils. Et il y a une petite histoire que j'aimerais bien raconter sur les mathématiques pures versus mathématiques appliquées, c'est Hardy. Hardy, c'était un anarchiste qui n'aimait pas du tout que les maths puissent servir à faire des bombes. Les maths, quand même, quand elles sont appliquées, ont tendance à servir à la guerre, au contrôle des gens. Et donc lui, il a dit, je veux vraiment faire les mathématiques qui ne servent à rien. Donc je vais m'intéresser aux nombres premiers, ce truc. Et puis les nombres premiers, voir s'ils sont, si je peux tous les décrire, enfin vraiment travailler, jouer avec les nombres premiers. Il a dit qu'au moins, ça, je suis sûr que ça servira jamais. Puis maintenant, toute la cryptographie, tous les paiements par carte bancaire, tous les
0: messages, fonctionne avec ça.
1: Ça fonctionne exclusivement avec ça.
0: Raté.
1: Mais c'est assez joli, je trouve, parce que c'est exactement le parallèle avec ce que dit Queneau, quoi. C'est il a tracé une grande autoroute juste parce que ça l'amusait de faire comme
0: pour
1: ça.
0: Pour la beauté du geste, ouais.
1: Bon, et malheureusement, ça sert maintenant pour le contrôle et tout, mais c'est quand même intéressant de garder ça en tête que les maths pures sont précieux et qu'il ne faut pas faire que des maths appliquées. Après, moi, ce que j'ai choisi de faire, pardon, c'est mathématiques appliquées.
0: Ouais.
1: Et pourquoi ? Parce que moi, j'ai toujours cette envie de comprendre les autres. Et donc, je comprends un peu maintenant comment se font les mathématiques. Et à chaque fois que je rencontre un chercheur d'une autre discipline, donc effectivement, il y a plein d'occasions que j'ai de le faire en travaillant avec un groupe de personnes sur l'ENS Toulouse. Je ne sais pas si on avait parlé de ce projet, mais sur l'ENS Toulouse, sur des formations doctorales interdisciplinaires, parce que je suis aussi à Toulouse School of Economics, où il y a des économistes et puis des gens en sciences sociales. C'est juste l'émerveillement de découvrir les questions que se posent les gens, comment ils se posent les questions, comment ils abordent ces questions, qu'est-ce qu'ils considèrent que comme chose de vrai, et tout ça, ça me passionne, quoi.
0: On en avait parlé au téléphone pour préparer cette émission. Je me rappelle de cette phrase que j'avais notée. Tu m'avais dit, selon les différentes disciplines, on peut se poser la question. Déjà, c'est quoi se poser une question? Absolument. En fait. Et c'est, est-ce que tu peux nous expliquer un peu ce que c'est ce questionnement de justement ce qu'est une question ?
1: Oui, absolument. Donc moi, mathématiques, la formation mathématique, c'est très proche de la physique. C'est la physique mathématique. Mmh. C'est essentiellement les premières mathématiques appliquées qu'on apprend. Et les physiciens sont d'excellents mathématiciens, sont même vraiment des mathématiciens, au moins pour ceux de la physique théorique. Et dans cette

0: modélisation en physique, ce qu'on fait, c'est, parce que c'est ce qu'ils ont toujours fait, c'est de faire une expérience, ou d'avoir des observations, ou de faire des expériences, d'avoir plein de données, et puis d'essayer de voir dans les données quelque chose. Et c'est absolument génial ce qu'ils ont réussi à faire. Encore une fois, Einstein, il a regardé sans faire d'expérience, pour le coup, mais juste les données, et puis il s'est dit, ah tiens, si j'invente ça avec ma poésie. Mais c'est quand même donné sur, basé sur des données, mais des données qui ne sont pas dirigées, quoi, en gros. C'est vraiment, on cherche pas une question en particulier. Et donc, quand j'ai utilisé cette approche en sciences sociales, c'est ce que j'ai commencé à faire avec des collègues en physique et en biologie, avec Clément Cyr et Guy Terolas, on arrivait avec cette approche de physicien, quoi. On a dit, bon, bah, on va faire une expérience avec des humains, on les fait jouer un jeu, on prend plein de données, et puis on essaie de voir s'il y a quelque chose qui ressort, et puis on a réussi à faire des beaux articles là-dessus. Et quand je l'ai présenté à mes collègues à TSE, ils ont dit, mais en fait, c'est rigolo ce que vous avez fait, mais je ne vois pas du tout l'intérêt. Quelle est la question que vous posiez? Moi, je ne voyais pas au début qu'est-ce qu'ils voulaient dire par là. Et à force d'en discuter avec eux, maintenant, je comprends. C'est que dans cette, en tout cas en économie expérimentale, ce qu'ils font, c'est qu'ils partent d'une question précise. Quel va être l'effet de plus d'interactions au sein d'innovation? Si on augmente les interactions. Et donc, quand ils se posent cette question très précise, après, ils peuvent créer l'expérience qui va vraiment tester ça, et on va être sûr que la réponse ne va pas devenir d'autre chose. Ce qui est effectivement moins le cas dans nos expériences, plus à la physicienne.
1: Avant juste de parler du cœur de ton sujet, qui est donc l'intelligence des foules, il y a un mot qui m'a fait tiquer dans ce que tu as dit tout à l'heure sur Einstein, tu as parlé de poésie. Est-ce que tu peux nous expliquer, parce que c'est pas clair pour tout le monde, le lien entre les mathématiques et la poésie?
0: Ouais, mais il faut faire des mathématiques, oui. Non, mais c'est hyper poétique. Les mathématiques, c'est vraiment un monde parfait. J'avais aussi rencontré, je peux faire de nouveau un détour là-dessus, mais au lycée, je crois, j'avais rencontré Adrien Douadi, qui est quelqu'un du groupe Bourbaki. Je sais pas si vous avez déjà entendu parler de Bourbaki, mais c'est un groupe mathématicien qui a voulu tout refonder. Et je l'avais rencontré. Bon, je passe d'autres détails, mais c'était quelqu'un d'hyper intéressant. Et lui, il m'a dit, je lui ai posé la question, mais pourquoi vous avez commencé à faire des mathématiques? Lui, il était juif et c'était pendant la Seconde Guerre mondiale. Il était enfant pendant la Seconde Guerre mondiale. Il y a sa famille qui était déportée, tout ce qui se passait autour de lui. Et c'était hyper injuste qu'il y vivait. Et les maths, c'est un monde parfait où tout est à sa place, tout est hyper rassurant, hyper doux. Et j'ai trouvé que ça, c'était une jolie façon de se plonger dans les mathématiques. Et indépendamment de ça, oui, aller découvrir, vraiment, c'est comme une fleur qui éclot, quoi. On va chercher, il y a ça. On voit un bourgeon et puis on le voit éclore et puis on va chercher pour le faire éclore. Moi, je trouve ça hyper poétique de faire de la recherche en général et les mathématiques en particulier, oui.
1: Ça se tient parfaitement. Je ne sais pas si c'est la conception de tout le monde, parce que tout le monde n'a pas la même relation aux maths, mais si seulement tout le monde pouvait voir les maths comme ça, ça serait vraiment cool. Donc passons peut-être au cœur du sujet, comme je disais, qui est l'intelligence des foules. Est-ce que j'ai tenté un embryon de définition en introduction, mais c'est plutôt pour te laisser toi définir ce que c'est que l'intelligence des foules. Peut-être que on va devoir du coup définir ce que c'est que l'intelligence déjà. Et une foule, ouais, séparément.
0: Donc ça, c'est très compliqué. Donc déjà, c'est une première remarque, c'est que l'intelligence, il y a des bibliothèques entières avec des livres qui essayent de définir ce que c'est l'intelligence.
1: Voilà.
0: Et le biais, peut-être qu'on va en parler, mais de la modélisation mathématique, ou de moi, ce que j'essaye de faire, c'est si on veut savoir de quoi on parle en mathématiques, on donne une petite définition qui est hyper compréhensible. Elle fait quelques lignes, souvent c'est axiomatique, n'importe qui la lit et la comprend. Par contre, elle est complètement désincarnée, quoi. Et donc, l'intelligence, on a une définition mathématique d'intelligence, quoi. Mais c'est pas l'intelligence, c'est pas la compréhension totale de l'intelligence, quoi.
1: Et donc, ça ressemble à quoi, la définition mathématique d'intelligence?
0: Alors, j'aurais du mal à le faire là. Ce que je vais faire plutôt, c'est de plutôt parler de l'expérience d'intelligence des foules. Donc, intelligence des foules.
1: Allons-y.
0: Parce que je pense que ça illustre pas mal. Donc, ça, l'expérience, c'est l'expérience de Galton, là, dont on parle souvent pour définir l'intelligence des foules. Galton, il a été dans une foire à bestiaux, c'était au début du XXe siècle. 1905, je crois d'ailleurs. Et Et il a demandé à tous les gens qui étaient là de deviner le poids d'un taureau, où il fallait deviner le poids d'un taureau, et puis ceux qui devinaient, qui étaient le plus proche du poids du taureau, ils gagnaient le taureau, je sais pas. Et Galton, il voulait faire ça pour montrer que les foules étaient stupides. C'était un eugéniste terrible, et il voulait montrer que les foules étaient stupides, mais quand il a tracé la distribution des paris des gens, ça ressemblait à une courbe en cloche, là, dont on a souvent entendu parler, la Légaussienne en mathématiques. Ouais. Donc, et le milieu de cette cloche, c'était 1197, et le poids du taureau, c'était 1198. Donc là, il dit, oh, il y a des gens qui ont parié 50, d'autres 8000. Mais quand on fait la moyenne, ou en fait la médiane, pour être moins sensible aux événements extrêmes, on tombe vraiment exactement sur le poids du taureau. Et c'est en ça, quoi. Là, c'est une intelligence très simple. C'est, si le critère, c'est deviner le poids du taureau, on laisse les gens faire, et ben ils sont très très proches de la vérité. Mmh. Et voilà, donc il y a un livre qui est sorti là-dessus, Wisdom of Crowds, qui a fait beaucoup de bruit il y a quelques dizaines d'années. Et puis il y a Mehdi Moussaïd, là, dont on parlait, qui est passé par Toulouse avec Guy Théroux.
1: Fouloscopie,
0: qui parle beaucoup de ça. Il y a plein d'émissions, c'est hyper à la mode, mais souvent c'est ça. C'est l'expérience fondatrice d'intelligence des foules.
1: Et donc, il y a un phénomène qui fait que, qu'on voit dans l'anecdote que tu viens de raconter, que l'intelligence des foules, ça n'est pas la somme des intelligences individuelles. Il y a un phénomène, comment est-ce qu'on peut l'appeler, un phénomène social, qui est psychologique, pourquoi c'est pas pareil que additionner simplement les intelligences individuelles?
0: Parce que là, aucun individu ne pourrait connaître le poids du taureau. Et vraiment, il y en a qui sont très loin, et donc on ne saurait pas du tout individuellement comment définir, comment déterminer le poids de ce taureau. Mais la foule en entier, il y a une propriété qui sort de cette foule. On dit que c'est une propriété émergence ou d'auto-organisation ou d'intelligence collective. Mm-hmm. Il y a cette propriété de possibilité de déterminer le poids d'un taureau alors qu'aucun individu n'était capable de le faire, quoi.
1: Et donc, cette intelligence collective, elle se fait donc d'intelligence comme ça pour déterminer, par exemple, le poids d'un animal. Mais est-ce que ça peut être utilisé aussi pour modéliser des foules dans leur comportement? Je veux dire, j'ai cru voir que tu avais, par exemple, fait des recherches sur les nuées d'oiseaux.
0: Ouais.
1: Et que, bon, déjà, ça pose la question de, est-ce qu'on peut étudier l'humain en étudiant les oiseaux? Est-ce qu'on est sur un peu le même style d'agrégation des intelligences individuelles? C'est la même mécanique, la même dynamique?
0: Ouais, ça, c'est une super question. Alors, donc, effectivement, j'ai travaillé sur les oiseaux, j'ai travaillé sur des amibes, des petites bêtes qui mangent des bactéries. Et alors, sur la partie modélisation, c'est l'approche qu'on a utilisée, nous, justement, avec les collègues là, dont j'ai déjà parlé, Guy et Clément, c'était une approche de physicien. C'est-à-dire que les oiseaux, quand ils volent ensemble, on l'a fait aussi pour les poissons, ils interagissent avec des lois très simples qu'on peut déterminer. On fait nager, pour les poissons, parce que c'est peut-être plus simple de le faire, on fait nager deux poissons l'un à côté de l'autre, et puis on regarde comment l'un est attiré par l'autre. Et puis on voit que, quand on regarde les vitesses, ils essayent toujours d'aligner leur vitesse sur l'autre, mais ils ne veulent pas être trop proches du poisson, et puis pas non plus trop loin. Bon. Et donc, si on fait un petit modèle comme ça, il y a un modèle Cooker-Smale là, qui a été créé par des physiciens, et ben maintenant, si on a bien compris comment ça se passe pour deux poissons, et on dit maintenant, si on met plein de poissons et qu'on regarde comment ils nagent ensemble, et ben on voit qu'il y a un alignement des vitesses. Mais ça, c'est une approche vraiment à la physicienne, quoi. Comprendre la loi entre deux particules, et puis essayer de le généraliser, et puis de voir ce que ça donne quand il y a un grand nombre de particules. Et c'est hyper intéressant quand on le regarde sur un grand nombre de particules, parce que c'est là que moi, ce qui me fascine, c'est quand il y a une propriété qui émerge sur l'ensemble des particules et qu'on ne voyait pas entre deux particules. Je sais pas, on peut penser à la pression, on peut penser à la température, toutes ces choses qu'on ne voit pas quand on regarde au niveau particulier, mais qui émergent au niveau de la population. Et donc, nous, c'est ce qu'on a fait un peu avec les humains. Quand on a essayé de le présenter aux collègues à TSE et à IAST, là, l'Institut Advanced Studies in Toulouse, on s'est affronté. J'ai eu du mal à comprendre pourquoi ça les intéressait pas tant que ça, les premiers travaux qu'on a faits. Et finalement, c'est parce que fondamentalement, j'ai fini par comprendre que pour Et ce n'est pas absurde pour eux. La différence fondamentale entre un oiseau et un humain, c'est qu'un humain, il a un libre arbitre. Et que dans cette approche à la physicienne, ce sont des particules qui interagissent et ce n'est pas des agents qui prennent des décisions. Et donc, introduire le libre arbitre des particules, ça, c'est un vrai challenge, quoi.
1: Et c'est là qu'intervient l'interdisciplinarité, ouais, peut-être.
0: Absolument.
1: Justement. Oui. C'était une de mes questions. À quel moment est-ce que l'interdisciplinarité vient nourrir tes travaux et l'étude des foules ?
0: Voilà, donc là, ce qu'on m'a apporté ces interactions avec les collègues d'IAST, là, c'est cette compréhension fondamentale à côté de laquelle j'étais un peu passé, qu'il faut vraiment ne pas oublier le libre arbitre des humains, au moins dans certaines situations. Et donc, pour les réintroduire, il faut que j'utilise d'autres outils. Donc là, jusque-là, les outils que j'utilisais pour... c'est des outils un peu d'équation différentielle, des choses très vieilles, quoi. La Newton...
1: La base,
0: exactement. Et là, si on veut prendre en compte les comportements des gens, les comportements stratégiques des gens, là, il faut utiliser un autre outil. C'est par exemple la théorie des jeux. La théorie des jeux, on a beaucoup de spécialistes à TSE qui font ça, et les économistes, leur langage.
1: Qui s'intéressent aux intérêts de coopération entre les différents individus, c'est ça ?
0: Pas forcément coopération, mais en tout D'accord. cas, c'est des interactions stratégiques. Oui. Donc, j'ai plusieurs choix, tu as plusieurs choix, et puis suivant le choix que je fais et celui que tu fais, on a tous les deux un paiement. Donc ça, c'est la façon d'écrire les modèles. Et donc c'est juste, on écrit de façon un peu différente les modèles. Et puis après, faut faire des mathématiques pour essayer de voir qu'est-ce qui se passe quand il y a un grand nombre d'individus, ou qu'est-ce qui se passe en temps grand, ou étudier les propriétés qualitatives de ces modèles. Mais c'est vraiment un autre langage. Théorie des jeux, ça reste des mathématiques, mais c'est un langage un peu différent de celui que j'utilisais en physique statistique.
1: Ouais, parce que ça paraît contre-intuitif de prendre en compte du libre arbitre dans une théorie mathématique, alors que pourtant les mathématiques, c'est un peu justement essayer de prévoir et de codifier, alors que le libre arbitre est un peu par essence imprévisible, non ?
0: Je ne sais pas s'il est imprévisible, en tout cas on peut le modéliser de nouveau. Hein. C'est les modèles, quand on fait un modèle de prise de décision stratégique de type théorie des jeux...
1: C'est vrai qu'il y a une stratégie rationnelle derrière.
0: Rationnelle. Après, c'est ça, c'est... Déjà, d'utiliser cet outil, peut-être c'est important de le préciser, tu fais bien de poser cette question, c'est déjà, ça présuppose effectivement de la rationalité, plein de choses qui sont un peu sous-jacentes et qu'on a un peu oubliées en économie et qui permettent de développer cette théorie. Mais effectivement, c'est une théorie dans laquelle on est chacun des agents... rationnel, il y a des rationalités limitées, il y a un peu plus de choses que ça, mais c'est quand même, on est au moins des machines à optimiser, quoi, les humains. Donc ça reste encore un monde un peu froid. Si on veut mettre de la modélisation mathématique, ça manque des fois un peu de cœur.
1: Et est-ce que quand tu fais de l'interdisciplinarité, est-ce que tu travailles surtout avec des économistes, est-ce qu'il y a d'autres disciplines qui interviennent dans ces modèles ?
0: Ouais, moi en fait... Auprès des économistes, j'ai appris beaucoup. Je vais dans leur séminaire d'économie théorique. J'ai appris vraiment la façon de faire, de modéliser. Mais ce n'est pas avec eux que j'interagis le plus. Okay. C'est plutôt avec les... Attachés à TSE, il y a IAST, là, j'en ai parlé, l'Institut of Advanced Studies in Toulouse, où il y a des sociologues, des ethnologues, des historiens, des psychologues.
1: Qui sont des disciplines très littéraires, contrairement aux mathématiques.
0: Très humaines, en tout cas, ouais. Et eux, ils ont toujours plein de questions. Donc, à chaque fois que je fais un séminaire, là, je vois la coopération entre les uns. Je trouve ça fascinant. Tout est fascinant. Et donc, là, ça me pose des questions. Et puis après, moi, j'essaie de voir est-ce que je peux extraire de cette question fascinante un petit modèle sur lequel je pourrais essayer de faire des mathématiques. On pourrait rentrer plus en détail là-dedans, mais c'est là que je trouve mon inspiration. Ouais.
1: Justement, je voudrais continuer un peu sur cette question de l'interdisciplinarité, parce qu'il faut quand même que je gère mon temps malgré tout. On pourrait continuer à en parler, mais j'aimerais parler de... justement, tu avais plutôt engagé, notamment à TIRIS, qui est, je ne me rappelle plus de l'acronyme exact, mais qui est un programme sur 10 ans qui cherche à réinventer un peu les nouvelles formes de l'université de demain, en faisant des consultations populaires auprès des étudiants et des personnels concernés. Très simplement, pourquoi c'est important pour toi d'accroître la coopération entre les différentes disciplines à l'université, de décloisonner un peu tout ça?
0: Ouais. Donc, Les mathématiques, par exemple, c'est intéressant de voir, on dit que celui qui savait tout sur les mathématiques, c'était Euclide. Lui, il connaissait tout ce qu'il savait, ce qui était possible de savoir sur les mathématiques. Bon, c'est pas tout à fait vrai. Dieudonné, au XXe siècle, c'était le dernier qui comprenait à peu près tout ce qui se faisait. Mais là, ça a explosé les mathématiques ces dernières années.
1: C'est trop large,
0: et,
1: ouais.
0: Et maintenant, même dans ma spécialité à moi, équation à dérivée partielle, je connais une toute petite partie, quoi. Et donc, on est devenu de plus en plus spécialisé. Et on perd un peu de vue le tableau global. Il y a un autre qui a été très fort à voir le tableau global, c'était Grothendieck. Je ne sais pas si vous en avez déjà parlé dans cette émission. Ça vaudrait vraiment creuser.
1: C'est qui
0: Grothendieck, oh là,
1: non, je suis désolé.
0: On va faire une émission entière là-dessus.
1: D'accord.
0: Grothendieck, bon, j'en dis un mot, mais c'était probablement le mathématicien le plus brillant du XXe siècle. Bon, il y avait peut-être aussi Poincaré. Mais c'était un anarchiste, je crois que l'anarchie et la mathématique, okay, ça marche pas mal ensemble, et un écologiste radical. Et quand il s'est rendu compte que l'institut dans lequel il travaillait était financé par l'armée, il est parti, il a été à Montpellier. Et là, de nouveau, c'était toujours trop. Et il est parti, il a disparu du monde mathématique, alors que vraiment, il était hyper important dans le monde mathématique. Il a été...
1: Il a refusé le cadre, ouais.
0: Il a complètement refusé. Il est parti dans un petit village en Ariège, la Serre, là. Remarque, c'est Haute-Garonne, je crois. Et il est décédé il y a quelques années. Et c'était un esprit absolument brillant, mais qui, de nouveau, a refusé de s'impliquer dans la guerre. Pourquoi je parlais de ça déjà ?
1: On parlait tout à l'heure, par exemple, du fait que la spécialisation empêchait un esprit seul de contenir toutes les connaissances, ne serait-ce que même dans un seul champ très spécifique.
0: Et moi, ça me semble hyper important, parce que maintenant, dans toutes les disciplines, il y a tellement de connaissances qu'on est pointu dans son domaine, mais on ne regarde pas vraiment ce qui se passe à l'extérieur. Et donc, on perd de vue une vision plus globale, quoi.
1: On multiplie les angles morts,
0: ouais. Ouais, peut-être, ouais. Et donc, c'est hyper pointu, mais vraiment, ça me semble dangereux. Et puis, ça me semble dangereux dans plein de directions. Où à chaque fois qu'on regarde juste un petit problème et qu'on s'attaque juste à ce problème sans regarder plus globalement, on peut faire d'énormes bêtises. Et puis, on le voit, je ne sais pas, si on pourrait parler d'écologie, mais justement en écologie, ou quand on s'intéresse juste au CO2, il ne faut pas qu'il y ait de CO2. Bon, c'est très simple. On enterre le CO2 dans le sol, on met des centrales nucléaires et puis tout va très bien. Après, qu'on regarde avec un peu plus globalement, ou même une autre solution encore plus absurde, on met du soufre dans l'atmosphère et puis ça fait comme un petit nuage et ça refroidit l'atmosphère. Donc effectivement, ces solutions-là, elles marchent quand on regarde juste ce petit problème-là. Après, si on a une vision globale, qu'est-ce qui se passe, pas seulement pour le réchauffement climatique, mais pour les catastrophes écologiques et sociales qu'on vit en ce moment, et bien là, tout d'un coup, on se rend compte que le technosolutionnisme, c'est pas du tout une solution, quoi.
1: Oui, il y a beaucoup d'externalités négatives, comme on dit en économie.
0: Voilà, on pourrait, oui.
1: Et donc, pour continuer à parler de Thiris et de cette problématique de l'interdisciplinarité, comment est-ce que c'est reçu généralement au sein de la communauté scientifique, si on peut parler de la communauté scientifique, cette demande, justement, cette proposition d'accroître la coopération entre les disciplines? Parce que les scientifiques ne sont pas parfaits, évidemment, ils ne sont pas exempts parfois de préjugés ou d'un certain, pas mépris de classe, mais il y a peut-être certaines disciplines qui se prennent plus au sérieux que d'autres, il y a de la violence symbolique. Comment ça se passe, ces demandes d'interdisciplinarité au sein de la communauté universitaire?
0: Au sein de la communauté, je ne sais pas trop si c'est venu de là. En tout cas, il y a une vraie volonté politique de dire qu'il faut que les universités à Toulouse fonctionnent ensemble. On sait, ça fait des années qu'on essaye de faire travailler les gens ensemble, et ça bloque. Et ça bloque notamment de notre côté, UT Capitole et Thiris, je pense que c'est l'idée de dire on ne va pas s'en sortir pour les gros problèmes qu'il y a maintenant si on ne fait pas discuter tout le monde ensemble, aussi bien les gens en droit, en économie, qu'en dans les humanités, qu'en mathématiques, physique, biologie, etc. Et Thiris, c'est ça l'objectif fondamental, c'est même plus que de l'interdisciplinarité. Dans les objectifs de Thiris, c'est l'interscience. Interscience, c'est vraiment entre ce groupe qui est plus ici à Paul Sabatier, là, de maths, physique et chimie, etc., et les gens qui sont plus en droit, économie et sciences sociales, sciences humaines et sociales.
1: Tu disais que ça bloque dans certaines facs, UT1, t'as cité l'UT1, donc l'Université Capitole, qui est une fac de droit. Pourquoi est-ce que tu as une idée de pourquoi ça bloque particulièrement dans ces endroits-là?
0: Donc, c'est un endroit, et nous, TSE, on fait partie aussi de UT Capitole. Donc, TSE est pas dans la même crainte qu'en droit, mais en droit, de ce que j'ai compris, bon après ça c'est plus de la politique, ça m'intéresse un peu moins, mais c'est qu'ils sont très fiers de la marque UT Capital et qu'elle risque de se diluer un peu si on est dans quelque chose de plus gros. Et puis Paul Sabatier, bon, maintenant qui s'appelle l'Université de Toulouse, est beaucoup plus gros, donc bon, je crois que c'est plein de choses politiques qui font un peu peur aux gens. Mais donc Thiris, l'idée c'est ça, c'est de faire interagir les gens, les universités entre eux, mais bon ça c'est de la politique, ça m'intéresse moyennement. En tout cas, d'en parler ici. Et oui, au niveau scientifique, ce qui est intéressant, c'est cette idée d'interscience, quoi. C'est le levier qu'ils ont trouvé. C'est on va financer. Moi, je suis dans le comité de programme recherche. Donc, nous, ce qu'on fait, c'est on finance des projets de recherche sur plusieurs années pour des groupes qui vont travailler ensemble et qui essayent de promouvoir de nouveau l'interscience. Donc, au moins interdisciplinarité, si on peut même interscience. Donc on sélectionne beaucoup de projets qui travaillent sur un projet. Par exemple, je sais pas, là on avait co-culture, je sais pas, la culture essayer de voir les interactions entre les plantes quand on plante des haricots avec des tomates, qu'est-ce qui va se passer. Mais de façon sociologique, en voyant comment ça se passe pour les acteurs dans les groupes, je sais pas, les tiers-lieux, etc. Et au niveau chimique, dans le sol, etc. Donc, et là, ça devient intéressant, je trouve, parce qu'on a des réponses et des questions qui viennent des deux disciplines.
1: Peut-être, j'ai une toute dernière question pour terminer cet entretien. Tu me disais aussi en préparant cette émission que tu faisais partie d'une cellule d'écoute sur les VSS, donc les violences sexistes et sexuelles, dont j'ai déjà parlé dans d'autres épisodes, si vous voulez en savoir plus sur la question. Voilà, est-ce qu'on peut peut-être terminer pour que tu nous expliques ce que c'est que cette cellule d'écoute et pourquoi c'est important, pourquoi déjà il y a des professeurs, des enseignants dans cette cellule d'écoute, depuis quand elle existe, nous faire un petit topo pour se quitter là-dessus peut-être.
0: Alors ça va être long de faire un topo et puis...
1: C'est sûr,
0: mais je crois que
1: les mesures du possible.
0: Ouais, c'est dans la loi maintenant que tous les universités doivent avoir une cellule d'écoute et puis traiter ces questions importantes de non seulement de VSS mais de discrimination, de harcèlement, etc. Et pourquoi j'y participe, c'est que moi ça fait partie, j'ai l'impression, de la même dynamique que celle qui me pousse à faire de l'interscience, c'est de vouloir rencontrer vraiment l'humain, quoi. Et d'essayer d'aller rencontrer, de voir qu'est-ce qui touche les gens, les biais qu'on a, tous ces biais non dits, comment les corriger, mettre de la conscience sur ce qu'on vit. Et donc c'est aussi bien ce que je fais quand j'essaie d'aller comprendre comment ça se passe pour une autre science que pour comprendre comment ça se passe pour quelqu'un qui a été victime de VSS ou de harcèlement, et comment ça se passe aussi de l'autre côté pour essayer de le corriger, de faire en sorte que systémiquement il n'y ait plus toutes ces violences. Oui.
1: Et information pratique, vraiment juste avant qu'on en termine là, comment est-ce qu'on peut joindre cette cellule d'écoute? Où est-ce qu'elle se trouve? C'est un numéro ou c'est un lieu?
0: Il y en a, en fait, dans chaque université, il y en a. Donc nous, à TSE, elle s'appelle CARE, il y a la cellule CARE, et on en trouve dans toutes les universités. J'ai aussi une copine qui bosse à celle à l'Université de Toulouse. Donc on trouve facilement en cherchant cellule écoute VSS Université de Toulouse.
1: Donc voilà, c'est important de savoir qu'il y en a dans toutes les...
0: Ah ouais, et c'est important de savoir que non seulement... Ouais, donc c'est la loi qui a obligé à avoir ces cellules d'écoute, mais c'est important de s'en saisir parce que ça peut changer le monde, quoi. Ils se rendent pas compte.
1: Totalement. Et bien écoute, merci Adrien Blanchet d'avoir répondu à mes questions pour cet épisode de l'étudiant attendu. Merci également aux auditeurs et auditrices d'avoir été avec nous. 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Pensez aussi à vous intéresser un peu à l'intelligence des foules parce que ça nous concerne tous de très près et c'est hyper intéressant. Enfin, un grand merci à François Berchenko à la réalisation. C'était Lou au micro de Campus FM. À la prochaine.
0: Merci Lou.

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1: Savez-vous qui a écrit le premier programme informatique ? Eh bien, c'est Ada Lovelace, une mathématicienne anglaise du milieu du 19e siècle. Celle qui donc est la toute première informaticienne de l'histoire a ouvert la voie d'un domaine nouveau. À une époque où l'ordinateur n'existait pas encore et où les premières calculatrices mécaniques voyaient seulement le jour. Et pendant un siècle, c'est très majoritairement des femmes qui ont travaillé dans l'informatique et qui ont été à l'origine de la plupart des avancées majeures. On peut citer Grace Murray Hopper, inventrice du langage COBOL, ou pendant la Seconde Guerre mondiale, les nombreuses informaticiennes britanniques qui ont travaillé à casser le code Enigma. Mais dans les années 1960, la tendance s'inverse brutalement. À mesure que l'informatique devient prestigieuse, rentable, en un mot qu'elle devient un instrument de pouvoir, alors les hommes commencent à en prendre le contrôle. Et quand, en 1980, un peu plus d'un siècle après la mort d'Ada Lovelace, la pionnière de l'informatique donne son nom au langage de programmation Ada, l'informatique est déjà devenue un métier d'homme. Et elle va le rester jusqu'à aujourd'hui. Malgré une relative féminisation des formations scientifiques, et en dépit des politiques publiques et des discours volontaristes sur l'égalité, le secteur dit de la tech résiste encore et toujours et demeure un bastion masculin. Les femmes représentent seulement 20% de ces métiers environ. Comment ça se fait ? Comment est-ce qu'on peut expliquer cette résistance alors même que le secteur se revendique inclusif et égalitaire ? Pour essayer de répondre à ces questions, notre invitée du jour a enquêté sur le terrain. Elle a plongé dans le monde de la tech pour comprendre qui sont les femmes et les hommes qui y travaillent. Quels sont les différents styles de féminité et de masculinité qu'elles et ils performent ? Est-ce que la culture geek bouscule les normes de genre ou au contraire les renforce ? Et comment est-ce que tout ça peut expliquer la rareté des femmes informaticiennes ? C'est tout de suite dans ce troisième épisode d'Enquête en tout genre. J'ai le plaisir de recevoir aujourd'hui Marion Fléchère, maîtresse de conférences en sociologie à l'Université Paris-Nanterre et chercheuse associée au Centre d'études de l'emploi et du travail. Bonjour Marion.
2: Bonjour Thomas. Bonjour Thomas.
1: Vous avez publié il y a quelques mois aux presses de Sciences Po un ouvrage intitulé « Le monde des startups ».

0: qui va nous intéresser aujourd'hui. Vous avez glissé, en quelque sorte, de la sociologie du travail à la sociologie du genre, et vous avez mené ensuite d'autres enquêtes sur les questions de genre dans la tech, cette fois-ci plutôt sous forme quantitative, c'est-à-dire des analyses statistiques à partir de questionnaires. Pour commencer, Marion Fleischer, j'ai envie de vous demander, qu'est-ce qui vous a amené à vous intéresser aux startups ?
1: Alors je m'intéresse aux startups à partir des années de 2016 en fait, à un moment où en France arrivent les plateformes comme Uber, Airbnb, enfin c'est vraiment l'essor de ces plateformes numériques, et dans le contexte académique on a vraiment un nombre de travaux qui s'intéressent aux travailleurs et travailleuses de plateformes, vraiment avec une sociologie du travail qui s'intéresse aux personnes qui sont précarisées par ces plateformes, mais il y avait assez peu de travaux qui s'intéressaient aux créateurs et créatrices de startups. Et puis donc moi j'ai essayé de combler un peu ce manque-là en m'intéressant à ces nouveaux patrons en quelque sorte. Mais c'est aussi un moment où Emmanuel Macron entre en campagne, dans sa première campagne présidentielle, en portant le projet de faire de la France une start-up nation. Donc vraiment, moi j'ai essayé de comprendre de quoi la start-up était le nom, comment est-ce que ces entreprises, en quoi est-ce qu'elles étaient différentes d'une entreprise classique, et comment est-ce qu'elles venaient changer les modes d'organisation du travail. Alors j'avais de fait un prisme vraiment de sociologue, avec cette idée d'aller regarder les inégalités produites ou reproduites par ce modèle d'entreprise. De fait, les inégalités de genre étaient en fait transversales à mon travail de thèse, mais c'était pas le seul rapport de domination que je voulais investiguer. Et donc on va dire que mon travail de thèse était un petit peu global, avec une ambition d'étudier la start-up comme modèle, avec une vision un peu macro sociologique. Et à partir des résultats qui sont sortis du terrain, j'ai eu envie de prolonger ces questionnements en allant regarder plus spécifiquement quelles étaient les inégalités de genre qui se produisaient dans le secteur de la tech, puisque je voyais bien déjà émerger des grandes inégalités dans ces entreprises, notamment avec la croissance des startups entre les métiers de la tech plutôt masculins qui voyaient leur salaire augmenter, et puis les métiers du support plus féminisés qui, elles, pour le coup, dont les niveaux de rémunération stagnaient, voire dont les emplois étaient perdus. Donc voilà, j'ai prolongé derrière en post-doctorat sur la question de la place des femmes dans les métiers, le secteur de la tech, et c'est en tout cas les recherches que je mène encore aujourd'hui.
0: Très bien, on aura le temps d'en parler plus en détail dans la dernière partie de l'émission de vous, de votre position de sociologue et de comment vous en êtes arrivé à aller de la sociologie du travail vers la sociologie du genre et du déroulement de votre enquête. Mais d'abord, j'aimerais qu'on revienne à notre question. Donc, pourquoi est-ce que la filière informatique se féminise si peu ? Et est-ce que vous pouvez déjà nous parler de ce qui se passe au moment du choix des études, en fait ? Comment est-ce que les filles, elles sont pas encouragées, voire carrément découragées à se tourner vers les métiers de l'informatique ?
1: Oui, effectivement, c'était une des questions que j'ai voulu aborder en travaillant sur la place des femmes dans les métiers de la tech. C'était de regarder... il y avait déjà des travaux qui montraient très bien que il y avait des politiques publiques qui avaient été mises en œuvre depuis les années 90 pour promouvoir, féminiser le secteur du numérique et encourager les jeunes filles à se spécialiser dans ces disciplines. Donc je me disais, c'est quand même un objet de politique publique depuis 30 ans, c'est quand même marrant que ça n'ait pas tant augmenté que ça. Et alors j'ai voulu aller regarder d'une part effectivement quels étaient les facteurs d'encouragement, de découragement de ces jeunes filles à s'orienter vers ces filières, et puis d'autre part où est-ce qu'elles allaient, ces femmes-là qui malgré tout étaient diplômées de ces filières. Donc pour le premier volet, en fait, je me suis appuyée sur une enquête de seconde main dont les données m'ont été transmises, et c'était en fait une enquête assez descriptive en fait, mais qui a été menée sur 55 écoles d'ingénieurs en France. Donc c'était quand même une enquête d'assez grande ampleur, avec une surreprésentation des femmes, et c'est souvent le problème quand on travaille sur des secteurs très très masculinisés, c'est d'avoir peu de femmes. Donc là, l'avantage, c'était d'avoir quand même un bon échantillon, et donc j'ai pu mettre en évidence effectivement que non seulement les jeunes filles étaient davantage découragées que les jeunes garçons à s'orienter vers les filières numériques, informatiques, mais en plus, elles subissaient à l'intérieur de ces filières-là davantage de violences sexistes et sexuelles. Donc ça, c'était quand même un résultat majeur de cette enquête que j'ai pu mettre en évidence.
0: Elles sont découragées par qui ?
1: Alors, elles sont découragées qu'elles sont moins encouragées déjà parce qu'elles ont moins de modèles auxquels s'identifier. Donc ça, c'est ce que montrent quand même tous les travaux sur les femmes et les sciences, enfin les jeunes filles et les sciences. Ils montrent bien que si elle s'oriente moins vers les disciplines scientifiques les plus techniques, les plus abstraites, c'est pas par manque d'intérêt ou par manque d'attrait. Enfin, elle manifeste toute un goût pour les mathématiques jusqu'à tard au lycée. Elle

0: Mais elle manifeste tout un intérêt et des compétences assez importantes dans ce domaine-là. Néanmoins, voilà, elles ont du mal à se projeter dans ces filières-là. Alors, ça peut être parce qu'elles sont effectivement moins représentées dans la culture scientifique. Alors, effectivement, dans les médias, dans les supports de la culture scientifique, on représente moins des femmes qui ont codé les logiciels. Alors, vous l'avez rappelé en introduction, pourtant, elles sont nombreuses dans cette histoire-là, mais elles sont moins mises en avant. Elles ont même été carrément occultées par l'histoire de l'informatique. C'est vraiment les travaux d'Isabelle Collet qui ont vraiment permis de remettre sur le devant de la scène ces figures féminines qui ont contribué vraiment, enfin qui ont joué un rôle majeur dans l'institutionnalisation de ce monde. Donc voilà, elles sont moins encouragées par ces supports-là culturels qui jouent quand même un rôle majeur dans les choix d'orientation scolaire et professionnelle. Par ailleurs, elles ont aussi moins de modèles dans leur sphère familiale ou en tout cas dans leur sphère, même dans leur entourage proche auquel s'identifier. La plupart, en fait, ont des figures masculines qui sont dans ce domaine-là, qui sont ingénieurs, qui travaillent dans la tech, mais ça peut être plus difficile de s'identifier à ces modèles-là. Et puis, voilà, après, par ailleurs, elles vont être découragées par leur... deux figures assez importantes, à la fois leurs parents et les enseignants. Ça, c'est un truc qui revient aussi assez fréquemment dans les entretiens que j'ai pu mener avec les femmes qui, malgré tout, se sont orientées dans ces filières-là. Elles montrent toutes que, quand elles disent qu'elles veulent faire de l'informatique, elles subissent diverses formes de découragement. On essaie de les amener plutôt vers des filières scientifiques plus féminisées, donc la biologie, les sciences de la vie, de la terre, les sciences dites de la nature, en fait. Et ça, c'est autant par les enseignants qui vont les pousser vers d'autres choix scientifiques.
1: Sur quels arguments est-ce que les enseignants vont les pousser vers d'autres choix?
0: Alors ça, j'ai pas trop les données dans le questionnaire, mais en tout cas, on va dire que là où les garçons vont être vraiment valorisés dans le côté talent, ingéniosité, dans un domaine très technique, elles, on va valoriser leur sérieux, leur discipline et considérer que c'est plutôt dans ce type de filière scientifique qu'elles vont pouvoir mettre vraiment toutes leurs compétences en œuvre. Et en revanche, voilà, du point de vue des parents, ce qui ressort, c'est vraiment l'hostilité du milieu anticipée. C'est-à-dire que vraiment, dans la sphère familiale, c'est plutôt un découragement qui va être lié par l'anticipation du fait qu'elles vont être les seules femmes et que de fait, ça va être difficile pour elles. Et donc, il vaut mieux qu'elles aillent dans un milieu scientifique davantage féminisé. Et de fait, ça produit ce que ça produit, une partition sexuée des disciplines scientifiques. C'est-à-dire que, certes, les sciences se féminisent, mais on voit vraiment, d'un côté, les sciences dites de la nature qui sont quand même vachement plus féminisées, avec plus de 60% en fait de femmes dans ces disciplines-là, et l'informatique qui, devant les mathématiques, sont vraiment très largement masculinisées.
1: Mmh. Oui, on voit vraiment une spécificité de l'informatique par rapport aux autres domaines scientifiques. Justement, donc cette idée que l'environnement de la tech, il est hostile aux femmes, qui est l'argument utilisé par les familles. Finalement, est-ce que cette idée est si fausse que ça?
0: Enfin, c'est ça. Pas vraiment. Enfin, effectivement, on peut comprendre l'argument des familles, c'est que c'est un milieu, en tout cas, qu'on se représente de plus en plus comme étant très sexiste parce que très masculin. Et de fait, alors quand je regarde dans ce questionnaire qui fait état des violences sexuelles dans les formations, ne serait-ce qu'à ce niveau-là. Puis là, si je m'appuie plus tard sur l'enquête que j'ai pu mener sur les femmes qui sont en emploi dans ce secteur, effectivement, c'est un milieu qui fait état de beaucoup plus de formes de harcèlement sexuel, de dénonciation, en tout cas de ces violences sexistes et sexuelles, alors de dénonciation, en tout cas de déclaration de la part de ces jeunes filles d'être vachement plus victimes de ces formes de VSS en tout genre.
1: Ce que vous décrivez là, est-ce qu'il y a des exemples qui sont spécifiques au milieu de la tech? Parce qu'il y a beaucoup de métiers masculins où il y a justement des VSS. Enfin, où les femmes subissent des VSS, mais est-ce qu'il y a des cas ou des exemples que vous avez qui sont spécifiques à ce milieu de la tech?
0: Alors, là, pour le coup, je peux pas vraiment trop répondre sur ce qui se passe au niveau des formations parce que, je me suis intéressée à cet endroit-là, mais d'un point de vue quantitatif. Moi, l'enquête qualitative que j'ai menée est plutôt sur le milieu professionnel. Et là, effectivement, j'ai plein d'exemples. À mon sens, il y a vraiment une culture professionnelle qui domine ce milieu-là et qui est élitiste, misogyne et sexiste. Alors, élitiste parce qu'en fait il y a des stratégies donc elles le disent comme ça de gatekeeping, c'est-à-dire que les alors mon propos est à nuancer parce que le vécu et les à quel point ça pèse sur les femmes va un peu changer selon leur modalité d'entrée dans ce secteur, mais en l'occurrence pour les femmes qui sont reconverties dans la tech, et c'est quand même une grande partie d'entre elles qui arrivent par reconversion, elles font face à des stratégies de la part des hommes de gatekeeping. Donc en fait, ça va être par exemple utiliser un vocabulaire technique très complexe pour leur faire comprendre qu'elles sont pas à la hauteur et qu'il va falloir qu'elles travaillent pour pouvoir faire leur place, ou alors leur dire voilà, read the fucking manuel, genre si t'as pas compris comment coder, il va falloir que tu lises la documentation qui est en fait un document hyper long, très très difficile d'accès. Il y a vraiment pas du tout de mécanisme d'entraide à l'entrée de ce milieu-là pour les femmes qui sont reconverties.
1: Et ça, ces hommes-là le font plus qu'ils ne le feraient avec d'autres hommes reconvertis aussi.
0: Oui, c'est ça. C'est ce qu'en tout cas disent toutes les femmes que j'ai pu rencontrer qui sortaient des mêmes formations de reconversion, donc qui s'appellent des bootcamps là. Et à l'issue de ces formations-là, elles voient bien que elles sont pas du tout traitées pareil que les hommes. Et alors que cette culture-là, en tout cas, et même les femmes qui pour le coup ont fait des écoles d'ingénieurs, sont entrées par la grande porte de l'école d'ingénieurs dans ce secteur-là et sont un peu préservées de ces stratégies de gatekeeping, puisque de fait elles maîtrisent les compétences techniques, elles connaissent l'histoire des différentes technologies, etc. Elles le voient à l'œuvre, en tout cas envers les femmes qui arrivent, les jeunes entrantes, et c'est elles qui m'en font le plus état en fait de ce traitement très masculin et en tout cas très genré de l'entrée de ces femmes dans ce milieu-là où en fait et ça c'est intéressant à regarder. Quelles sont les conditions d'intégration de ces femmes entre celles qui sont là depuis longtemps, ont réussi à faire leur place, et puis celles qui sont vues comme des personnes qui vont menacer la position, le monopole masculin sur ces technologies.
1: On y reviendra un peu dans la deuxième partie, effectivement, sur les différents types de femmes et styles de féminité liés à ça. Vous parliez aussi donc d'un environnement sexiste.
0: Oui. Ça va passer par une disqualification des compétences féminines, en tout cas des compétences techniques des femmes. Et ça passe par plusieurs formes de disqualification. Ça peut aller de propos que elles-mêmes vont qualifier de c'est assez soft, parce qu'en fait, il faut quand même souvent que je les interroge pas mal là-dessus, mais elles ont toutes fait l'objet de ce type de remarques qui tend à penser qu'elles sont à les prendre spontanément comme des personnes qui sont pas techniques. Donc quand elles vont dans des conférences du milieu, on va dire qu'elles sont, on va les prendre pour des membres des ressources humaines ou pour des designeuses. Et en fait, elles doivent tout le temps justifier le fait que non, elles sont développeuses ou elles sont ingénieures. Et donc déjà il y a une disqualification en fait d'emblée avec cette idée que si t'es une femme, tu ne peux pas être dans des fonctions techniques. Et puis derrière, ça va être la disqualification des compétences techniques en milieu de travail et notamment dans les manières de couper la parole, de monopoliser la parole, de discréditer ce qu'elles disent. Et elles racontent toutes avoir du mal à faire valoir leur opinion, leur avis sur les questions techniques, et plus spécifiquement pour celles qui sont reconverties, encore une fois.
1: Ouais. Et vous parlez aussi en ce qui concerne les tâches qui sont confiées aux femmes, qui est une manière subtile alors qu'elles effectuent sur le papier le même poste que les hommes, à ne pas tout à fait leur confier les mêmes tâches, en tout cas à leur confier des tâches moins techniques.
0: C'est ça. Avec le temps, les écarts de rémunération se creusent de plus en plus. Alors, ils sont déjà présents dès l'entrée dans le secteur. Là, ça, pour le coup, je le vois sur les études quantitatives quand on compare les femmes, les jeunes filles et les jeunes garçons qui sortent du système scolaire avec une spécialité en informatique. On voit déjà des écarts de rémunération 3 ans après l'entrée sur le marché du travail. Mais ça se creuse encore plus avec les carrières. Et dans les entretiens, je vois que c'est quand même pas mal dû à des stratégies, à des formes de division du travail qui sont sexuées et qui tendent à confier à ces femmes les tâches annexes, les tâches organisationnelles, ce qu'une de mes enquêtées appelait le glue work, donc ce travail qui consiste à mettre du lien dans ce milieu qui est très technique, qui est très masculin, et qui repose sur des stéréotypes très genrés, les hommes de ce milieu-là sont pas capables de faire tout le travail managérial, relationnel, parce que ils incarnent cette figure du geek pas très à l'aise dans les relations sociales. Et puis on va confier du coup aux femmes de ce milieu-là tout ce travail-là, qui est en fait un travail certes important, mais qui de fait est assez dévalorisé dans ce milieu-là, et qui va vraiment freiner leur perspective d'évolution professionnelle, puisqu'en fait, en faisant ce travail-là et en étant poussées vers des fonctions managériales, elles sont un peu écartées de la montée en hiérarchie dans la carrière technique, qui quand même est vachement plus rémunératrice et permet d'accéder aux fonctions stratégiques dans ce milieu, et ou en tout cas les fonctions les plus techniques.
1: Et donc bah oui, tout ça aboutit, je crois que vous écrivez, à un écart salarial de 20% entre les femmes et les hommes. Ouais. Et si on retire tous les autres facteurs comme le niveau de diplôme, l'âge, etc., je crois qu'il reste encore 10% de différence, qui est donc de la discrimination pure, c'est-à-dire à toutes choses égales par ailleurs.
0: Oui, c'est ça. Alors après, c'est la grande question, c'est est-ce que c'est propre à la tech ou est-ce que c'est pareil partout? Ça correspond à peu près à la moyenne de ce qu'on observe dans la population active. Mais en revanche, ce qui me paraît spécifique, c'est la façon dont ça se produit. Et donc, la dernière brique de ce sexisme dont j'ai pas encore parlé, c'est vraiment ce qui est propre au fait que ce soit un bastion masculin, à la culture masculine et misogyne de ce milieu-là. Et qui, pour le coup, là, fait un peu écho à ce qui est mis en évidence dans l'ensemble des autres bastions masculins. Donc, dans le milieu de la police, dans le milieu de la chirurgie étudiée par Emmanuel Zolesio, etc. C'est des milieux où, en fait, souvent, on observe une culture masculine qui repose sur des blagues sexuelles, à connotation, en tout cas, à caractère sexuel, un humour grivois. Et ça, effectivement, c'est quand même quelque chose qui est particulièrement lourd pour ces femmes-là, et qui, voilà, au-delà des écarts de rémunération, fait de ce milieu-là un milieu particulièrement hostile aux femmes. Et donc, on parle de... Quand on parle de violence sexiste et sexuelle, ça commence à cet endroit-là, avec ces blagues grivoises qui peuvent rendre le travail déjà assez compliqué, et ça peut aller à des formes de harcèlement sexuel, voire d'agression sexuelle. J'ai une de mes enquêtées qui me raconte avoir été... voilà, ça dépend aussi des environnements de travail, des politiques d'entreprise menées à cet égard par les personnes qui les dirigent. C'est là que ça recoupe aussi avec mes travaux sur les dirigeants de start-up. Enfin, je pense que c'est quand même dans ces entreprises-là que ça se passe. Mais elle était dans une ESN et pour le coup...
1: Entreprise de, oui, pardon, service du numérique, je crois.
0: Oui, c'est ça. Anciennement SS2I. Donc, c'est vraiment des entreprises qui sont mandatées par d'autres grands groupes ou autres entreprises pour créer des sites internet. Donc, c'est vraiment des prestataires de services informatiques. Et donc, c'est particulièrement masculin dans ces environnements-là, et elle raconte vraiment un univers de travail où la base de l'humour, voilà, c'est le pénis, s'il y avait une peluche en forme de pénis, s'il y avait tous les codes d'accès, toutes les images qui servent, enfin qui sont au centre de son travail, hein, puisque c'est sur les ordinateurs qu'elle utilise, et tout ça était avec des blagues sexuelles, avec des femmes dominées, soumises dans ces endroits-là, et en fait ça crée un environnement de travail absolument délétère, enfin on peut s'imaginer pourquoi. Mais surtout, le gros problème, c'est que quand elle a voulu en parler à son au patron, il y a eu en fait un déni, et même à partir de là, elle a été présentée comme la chieuse de service. Enfin, je reprends son verbatim. Mmh. Elle a été complètement discréditée par la direction, et de fait, c'est devenu un environnement tellement difficile à vivre qu'elle a dû quitter par épuisement professionnel et par faire un départ forcé. Et voilà, c'est que ça montre quand même qui est-ce que ça s'articule. Enfin, c'est pas seulement des écarts de salaire comme on voit dans d'autres, dans toute la société, c'est malheureux aussi, mais c'est aussi, ça s'appuie aussi sur des mécanismes vraiment d'exclusion qui reposent sur une culture professionnelle fondamentalement misogyne et sexiste.
1: Alors, on va y revenir, hein, voilà, vous nous dressez un tableau assez sombre, hein, pour les femmes dans la tech, et on pourrait se demander, comment est-ce qu'elles font au quotidien, en fait, pour survivre, pour naviguer dans cet environnement qui leur est très hostile. Quelle stratégie est-ce qu'elles mettent en place? On en parle juste après ça.

0: On est toujours avec Marion Fleischer, maîtresse de conférences en sociologie du travail et du genre, et on parle de la fabrique des féminités et des masculinités dans la tech.
1: Enquête en tout genre.
0: Quand on pense à une personne qui travaille dans la tech, on imagine tout de suite un homme geek, plutôt pas très musclé, avec une barbe, des cheveux longs, des vêtements amples. A priori, ça correspond pas trop au modèle canonique de la virilité, si ?
2: Non, c'est ça, et je pense que... Alors... Néanmoins, faut avoir peut-être une vision un peu plus macroscopique quand on regarde un peu comment se performent les masculinités dans la tech, parce qu'effectivement, ça c'est une image d'Épinal, voilà, véhiculée d'ailleurs par toute la culture autour de ce milieu-là. Mais néanmoins, ça coexiste avec une autre figure qui est non moins médiatisée, qui est celle de l'entrepreneur de start-up, plutôt incarné par Steve Jobs, Mark Zuckerberg. Alors eux aussi, n'incarnent pas une masculinité très virile, en tout cas. Pas jusqu'à récemment, il y a eu un petit changement, une petite bascule ces derniers temps, mais en tout cas c'est plutôt...
0: Parce que...
2: Oui, et puis même à Mark Zuckerberg qui s'est mis au MMA, là, ça a un peu changé. Mais de fait, jusqu'à présent, c'était quand même des masculinités qui étaient, voilà, qui incarnaient pas cette virilité, cette musculature caractéristique, peut-être, voilà, d'autres formes de masculinité qui dominent dans les classes populaires. Là, pour le coup, c'était vraiment une masculinité, voilà, dite geek, assez sobre, etc. Néanmoins, je pense que c'est intéressant de regarder les différents modèles de masculinité qui s'articulent dans ce secteur, parce que donc moi, je m'inscris dans le cadre de Rewin Connell là-dessus. Donc, elle dit qu'il y a le modèle de la masculinité hégémonique, c'est pas forcément un modèle qui repose sur des attributs clairs, immuables. D'ailleurs, elle les décrit pas d'un point de vue corporel en disant, ben voilà, c'est un homme musclé, fort. Au contraire, elle dit, le modèle de la masculinité hégémonique, c'est un modèle qui permet aux hommes de maintenir leur domination sur les femmes et de maintenir les conditions de perpétuation du patriarcat. Et si besoin, cette masculinité-là hégémonique, elle peut se renouveler pour y parvenir. C'est ce que montre d'ailleurs très bien Audrey Voal dans son livre La fabrique des masculinités, où elle montre que les hommes en charge, enfin qui sont au poste de direction dans les entreprises, ont su intégrer les politiques d'égalité pour mieux faire régner cette domination masculine au travail. De fait, moi, je lis vraiment les masculinités dans la tech comme un modèle qui tend à... Enfin, en fait, pardon. J'ai essayé de comprendre les conditions du maintien du monopole masculin sur les fonctions les plus techniques et les plus stratégiques de ce milieu. Et il me semble qu'une lecture en termes de masculinité est assez pertinente pour voir ça. Et j'ai pu, voilà, mettre en évidence deux figures peut-être de la masculinité qui agissent ensemble de concert. Donc cette masculinité peut-être plus hégémonique qui est portée par ces entrepreneurs dépeints comme des leaders charismatiques, visionnaires, alors qui performent, voilà, cette masculinité peut-être plus entrepreneuriale, celui qui va aller vendre son projet aux investisseurs, réussir à lever des fonds. Donc pour le coup, c'est vraiment le start-upper que j'ai étudié dans ma thèse, voilà, qui sort d'école de commerce, qui est plutôt un jeune homme blanc de classe moyenne et supérieure, mais de la fraction économique de la classe moyenne et supérieure, qui, voilà, a tout le capital culturel, l'éthos et l'habitus pour pouvoir défendre son projet entrepreneurial. Et puis on a une autre masculinité qui est peut-être celle de la, enfin, une masculinité dite complice, moins dominante d'un point de vue en tout cas du point de vue des normes de genre, au sens où c'est quand même peut-être plus des hommes qui sont moins dans des formes de domination masculine direct, au sens où ils imposent moins ce charisme, etc. Enfin, ils performent moins ce charisme des entrepreneurs. Et c'est plutôt la figure, voilà, du, enfin, qui est souvent décrite du geek, hein, un peu antisocial, un peu barbu, qui a un peu du mal à relationner. Alors, c'est très stéréotypé, mais en tout cas, ces deux figures-là, à mon avis, coexistent et fonctionnent ensemble pour maintenir le monopole des hommes sur la tech.
0: Et donc garantir la domination des hommes blancs cis plutôt hétéros dans les entreprises de la tech. Donc finalement une masculinité pas forcément virile, mais néanmoins hégémonique.
2: C'est ça. Et on le voit bien dans le binôme. Je trouve que c'est assez éloquent dans le binôme fondateur de Apple entre Steve Jobs et Steve Wozniak, qui était donc Steve Jobs, c'est vraiment celui qui est allé chercher l'argent au moment où ils ont développé Apple, qui a vraiment convaincu tous les investisseurs, ce qui a permis de fonder cette entreprise. Mais Steve Wozniak, c'était celui qui codait tout dans l'ombre, hein. Et c'était vraiment, quand on les regarde, vraiment dans cette, on voit la performance de la masculinité qui est un petit peu différente entre les deux. Et de fait, hein, Steve Wozniak a été un pilier essentiel au développement de Apple, mais a été un peu éclipsé quand même sur la fin par Steve Jobs, qui quand même a récupéré la direction en intégralité de cette entreprise.
0: Alors on est à la radio, mais j'invite nos auditeurs à aller voir des photos. Effectivement, c'est assez évocateur. Donc domination des hommes dans la tech sur les femmes. Donc venons-en aux femmes. J'aimerais que vous nous parliez des différents styles de féminité que vous avez pu identifier chez vos enquêtés. Il y en a 3, je crois.
2: Oui, c'est ça. Ben, une de mes questions, c'était dans l'interrogation des conditions qui rendent possible le maintien de ce monopole, de monopole des hommes sur les fonctions les plus techniques, je me suis demandé quel rôle jouait la fabrique des masculinités au travail et comment concrètement les femmes réagissaient à cet univers masculin. C'est-à-dire qu'une fois qu'on a dépeint un tableau qu'on vient de décrire, qui est fait de culture misogyne, de mansplaining, de gatekeeping, alors c'est beaucoup de mots anglais, pardon, mais en tout cas plein de stratégies de mise à l'écart des femmes et qui va jusqu'à une division sexuée du travail, comment les femmes réagissent, comment les femmes négocient, naviguent cet univers masculin pour faire leur place et plus la défendre. Alors effectivement, j'ai mis en évidence, en fait j'ai rencontré une trentaine de femmes qui sont en emploi dans ce secteur, donc qui occupent qui au départ, je suis rentrée par les femmes qui étaient mobilisées, donc qui étaient mobilisées pour la cause des femmes dans ce secteur, donc elles occupent pas forcément toutes des positions très techniques, mais ça m'a permis d'avoir une très grande variété de trajectoires, de positions occupées, et même de trajectoires d'entrée dans ce milieu. Et donc trois modèles de féminité peuvent effectivement être mis en évidence. Alors le premier, c'est le modèle de féminité que j'ai appelé complice, puisqu'en fait c'est comme la masculinité complice, c'est quand même c'est quand même un modèle de féminité qui s'accommode assez bien des normes du secteur et s'en accommode assez bien parce que ces femmes-là ont intériorisé les normes de ces secteurs, ont appris à faire avec, et ça a d'ailleurs été la condition de leur intégration dans ce milieu. Donc il s'agit de femmes qui, pour la grande majorité, ont fait des écoles d'ingénieurs, se sont spécialisées très tôt en informatique. Alors déjà, pour comprendre ça, faut encore remonter plus loin dans la socialisation primaire. Ce sont des femmes qui, en général, ont grandi dans des familles assez particulières, notamment du point de vue du genre, de la socialisation au rôle de genre, et elles ont souvent eu des conditions familiales qui les ont autorisées très tôt à sortir des sentiers du genre. Donc notamment, ça peut être une femme qui occupe un métier d'homme ou un père qui occupe un métier de femme, une division du travail domestique et parental qui est pas tout à fait classique dans la sphère familiale. Et puis par exemple, ça va traduire très tôt par le fait qu'elles vont demander à faire une activité sportive typée, enfin genrée au masculin. Donc typiquement, il y en a beaucoup qui font du foot, qui ont fait du foot parmi celles qu'on retrouve dans ce profil-là. Je dis pas que c'est une condition absolue, hein, mais en tout cas, c'est des trajectoires qui très tôt, en fait, s'éloignent des stéréotypes de genre. Et de fait, lorsqu'elles font ce choix, lorsqu'elles évoquent en tout cas le choix de peut-être se diriger vers des filières techniques dans leurs études, elles sont peut-être moins détournées par leur famille qui les soutient, les encourage, et donc elles se spécialisent assez rapidement. En école d'ingénieur, elles apprennent à faire partie de ce milieu d'hommes, donc elles apprennent à interagir avec eux, à rire aux blagues grivoises, ou en tout cas à naviguer cet univers-là en normalisant, en banalisant les éventuelles propos sexistes, violences de genre qui pouvaient avoir lieu. Et en même temps qu'elles normalisent, elles sont quand même un peu épargnées, parce que elles sont rares, et donc comme elles sont rares, elles sont relativement elles font partie, elles sont comme les hommes, elles font partie du groupe des hommes. Et donc c'est des trajectoires qui leur a appris à en être et qui en même temps les épargne de beaucoup de traitements. Alors c'est pour ça que j'étais quand même très nuancée dans ce que je disais avant. Le tableau, il est difficile, il est particulièrement terrible pour les femmes qui arrivent en cours de carrière, mais pour ces femmes-là, c'est quand même relativement ok, si je peux me permettre. Elles arrivent plutôt bien à naviguer cet univers masculin. Elles en ont les codes et elles sont relativement épargnées. Alors c'est des femmes, quand on regarde leur féminité d'un point de vue peut-être plus corporelle, elle performe aussi une féminité un peu plus masculine, si on pourrait dire. Alors, pas toutes, hein, mais ça passe quand même par non pas la performance de normes de masculinité, mais l'effacement des signes associés à la féminité. Donc, elles sont très peu maquillées, voire pas du tout maquillées. Elles vont avoir des cheveux généralement courts. Elles peuvent, enfin, elles portent des vêtements, voilà, relativement, alors ce qu'elles vont appeler neutre, hein, du point de vue du genre, mais donc de fait un peu plus masculin que féminin. En tout cas, tout ce qui n'est pas connoté au féminin, elles vont l'arborer. Et ce qu'elles cherchent surtout à faire, c'est à se distancier de ce féminin-là. Et on peut voir aussi qu'elles sont dans des normes de conjugalité aussi qui les épargnent d'un certain lot de blagues grivoises et peut-être aussi de sexualisation de la part de leurs confrères, puisque une grande partie des femmes que j'ai rencontrées, alors est-ce que c'est un hasard de l'échantillon ou est-ce que c'est quand même quelque chose qui est assez courant, ce sont souvent des femmes qui sont dans des couples homosexuels et donc qui de fait peuvent échapper à des formes de sexualisation de la part de leurs collègues en disant que elles sont pas intéressées et elles ont une copine ou elles sont en couple avec une femme. Et par ailleurs ces configurations les amènent aussi assez peu fréquemment à rentrer dans des normes dans des trajectoires dans des carrières familiales où elles vont avoir des enfants. De fait, elles peuvent aussi complètement satisfaire aux normes d'investissement temporel qui dominent dans ce milieu-là. Donc, en tout cas, elles sont totalement elles performent une féminité qui rentre complètement dans les normes attendues de ce milieu, d'où le fait que je les appelle complices. Même si, certaines peuvent être en désaccord avec ce qui se passe dans ce milieu-là. Malgré tout, tout est fait pour le faire se pérenniser. Elles en ont aussi un intérêt puisqu'elles ont réussi à faire carrière, elles ont réussi à avoir des positions relativement dominantes. Oui, ça j'ai oublié de le dire. Ce sont des femmes qui quand même globalement ont eu accès, de par leur diplôme, mais aussi par les compétences techniques qu'elles ont acquises et qui leur sont reconnues par l'intermédiaire de leur diplôme d'ingénieur, elles ont accédé à des positions de manager, d'encadrement hiérarchique, et donc elles sont quand même, elles ont quand même réussi à tirer leur épingle du jeu dans ce milieu-là.
0: Est-ce qu'on pourrait aller jusqu'à dire que c'est celle pour qui une partie du mythe de l'égalité dans la start-up fonctionne ?
2: Absolument, et d'ailleurs quand on regarde, parce que moi je l'ai dit tout à l'heure, je suis rentrée par les femmes qui étaient mobilisées sur la question de l'égalité femmes-hommes, elles vont revendiquer d'ailleurs une norme très méritocratique de l'égalité. Le point de rupture qui les amène à s'engager, ça va être surtout de se rendre compte qu'en fait, à compétences égales, puisqu'elles ont fait les mêmes études, etc., le salaire n'est pas égal. Et elles se rendent compte que malgré tout, il y a eu des inégalités de salaire, et donc leur revendication, c'est surtout d'avoir les mêmes salaires que les hommes. Donc vraiment une vision très méritocratique, libérale de l'égalité, qui s'inscrit aussi qui s'articule avec une réforme possible de l'entreprise. Elle cherche pas à remettre en cause complètement le système patriarcal ou le secteur de l'informatique dans lequel elles sont insérées. Elle revendique juste qu'à l'intérieur de ça, elles puissent avoir les mêmes conditions salariales que les hommes. Donc effectivement, ça s'articule avec cet idéal méritocratique.
0: Et alors, ça s'oppose à un deuxième type de femmes qui sont plutôt les femmes reconverties, que vous appelez contestatrices, je crois.
2: C'est ça. Alors, elles ont effectivement des parcours assez intéressants. Ce sont des femmes qui sont arrivées dans le secteur de la tech par reconversion. C'est-à-dire que la plupart, en fait, ont fait des études, alors du coup, dans des secteurs plus féminisés généralement, enfin, dans des domaines en tout cas plus féminisés. Elles ont travaillé derrière dans des secteurs plus féminisés. Donc, ça peut être dans l'événementiel, dans la culture, dans la communication, même dans le commerce, hein, où c'est beaucoup plus mixte. Et elles quittent ce secteur-là généralement à la suite d'une rupture professionnelle, un burn-out, un licenciement, une mise au placard, enfin comme un peu tous les facteurs assez classiques de bifurcation professionnelle chez les femmes. Et après ça, elles décident de faire cette formation technique qui sont souvent ces formations qui sont offertes dans ce milieu-là en 6 mois, qu'on appelle des bootcamps. Et avec cette idée que dans ce milieu-là, elles vont avoir un meilleur salaire qu'ailleurs, parce qu'en fait c'est un peu la promesse qui était faite. Puis là, pour le coup, on voit l'effet des politiques publiques qui cherchent à féminiser ce secteur. Donc, ça prend chez ces femmes-là qui se sont retrouvées à se reconvertir là-dedans. Mais de fait, elles arrivent là-bas avec un peu un double stigmate. Le stigmate du manque d'expérience professionnelle de la junior, en fait, qui n'a pas encore eu assez d'expérience pour avoir des compétences techniques assez développées. Mais aussi le stigmate sexiste qui pèse d'emblée sur elles. C'est-à-dire que si ce sont des femmes, elles sont de fait moins bonnes techniquement. Et donc, elles vont subir de plein fouet tout ce que j'ai pu décrire avant. Donc, à la fois les blagues à caractère sexuel, la disqualification de leurs compétences techniques, la division du travail genré qui va les mettre à l'écart du cœur de métier, euh, et, euh, et des formes de mansplaining, de d'occupation de la parole, de récupération de des idées qu'elles peuvent avoir.
0: Et en termes de performance corporelle de la masculinité, de la féminité, pardon.
2: Oui, alors ce sont des femmes qui performent une féminité un peu plus un peu plus queer, je trouvais, parce que pas complètement, enfin elles sont pas complètement dans ce registre de d'effacer tous les signes de leur féminité, mais elles sont pas non plus dans une performance de la féminité très codifiée, très normative. Elles sont souvent dans cette dans un entre-deux plus subversif. Ce sont des femmes qui vont revendiquer être dans des communautés LGBTQIA+, qui vont pas non plus complètement satisfaire les codes de la féminité conventionnelle et aussi peut-être hégémonique d'un point de vue, si on regarde ce qui correspond au modèle masculin, mais elles sont plus souvent porteuses de stigmates. Beaucoup vont être handicapées, se dire grosses, être victimes de discrimination, de remarques liées à ça. Donc elles ont une féminité plus dominée, plus marginalisée et plus souvent stigmatisée. Ce qu'elles vont retourner, elles vont retourner ce stigmate-là en performant une féminité peut-être plus queer, plus en décalage avec des cheveux colorés, des tenues assez extravagantes, originales. Mais voilà, c'est pour ça que je l'appelle un peu queer, c'est qu'elles cassent un peu les codes de la féminité traditionnelle et elles revendiquent à travers leur féminité des choses importantes, et notamment c'est pour ça que je mets dans le modèle de cette féminité aussi la dimension contestataire. Ça ne se voit pas seulement à leur performance de la féminité, ça se voit aussi à ce qu'elles vont revendiquer dans les entreprises où elles arrivent. Elles font de fait face à beaucoup plus de violences que les premières, mais elles ne se laissent pas faire. Ce sont des femmes qui vont s'imposer, qui vont ce sont les plus révoltées de celles que j'ai rencontrées.
0: Est-ce que vous direz qu'elles sont militantes ?
2: Elles sont militantes. Alors voilà, je prends des pincettes parce que si on les compare aux féministes qui sont engagées dans des mouvements féministes et qui sont sur plein d'associations, elles sont pas aussi militantes que ces féministes-là. Néanmoins, ce sont des femmes qui se disent féministes, qui parfois on a des discours qui vont jusqu'à dire qu'il faut casser le capitalisme, il faut changer les règles du jeu. Elles en arrivent en fait d'ailleurs très souvent à quitter ce secteur parce qu'elles se rendent bien compte que c'est pas possible de le faire de l'intérieur. Ce sont des femmes qui vraiment remettent en cause ce qui se passe. Et c'est le cas là dont je parlais dans la première partie sur qui était confrontée dans cette ESN là, cette humour grivois aux blagues autour du pénis. C'est vraiment par exemple celle-là qui est une des seules à être allée jusqu'au prud'homme, et donc elle est sortie de là, elle a décidé d'attaquer en justice cette entreprise, et elle a gagné son procès pour harcèlement sexuel d'ambiance. C'était un des premiers procès qui a fait plutôt jurisprudence en la matière à avoir été gagné. Donc vous voyez, c'est quand même des femmes qui ont un capital militant tout de même, qui ont grandi dans des milieux plutôt politisés, qui sont clairement beaucoup plus alertes aux inégalités de genre, de race, de classe, et qui de fait comme elles sont plus politisées, elles amènent ce capital militant pour tenter de vraiment faire changer le secteur. Bon, qu'elles n'arrivent pas souvent à faire. Et la tragédie de ces femmes-là, c'est qu'elles sont plus souvent évincées des organisations. Elles finissent par être mises à l'écart, comme je le disais, vont être discréditées comme étant les chieuses de service. Et donc, elles n'arrivent pas à faire leur place dans ce milieu-là. Donc, on voit bien que c'est une féminité qui est contestataire à plein d'endroits. De fait, elle a du mal à s'intégrer et à trouver une place dans ce milieu-là.
0: Et alors, en miroir de ces deux types de féminité, complices et contestatrices, qui travaillent plutôt dans les métiers techniques, il y a donc un troisième type que vous appelez conformiste, et qui concerne, si j'ai bien compris, d'autres métiers, plutôt les métiers support.
2: C'est ça. Oui, parce que quand on regarde finalement où sont les femmes dans les métiers de la tech et dans le secteur de la tech, il y en a quelques-unes qui sont dans les métiers les plus techniques, et parmi elles donc celles qui arrivent par la grande porte des écoles d'ingénieurs ou par la petite porte de la reconversion, mais il y a celles qui occupent aussi massivement les fonctions managériales d'encadrement, et donc ces femmes manageuses, elles performent une féminité beaucoup plus conventionnelle. Donc typiquement assez classique des femmes dirigeantes, vachement plus policées, vachement plus en accord avec ce qui est attendu d'elles du point de vue des normes de genre. Donc c'est vraiment très stéréotypé pour le coup. Et elles vont, elles vont être dans des modèles aussi de conjugalité plus classiques. Elles sont toutes dans des couples hétérosexuels. Et de fait, elles sont aussi dans une position beaucoup plus conciliatrice hein, par rapport à ce milieu-là. Elles remettent pas du tout en cause la division sexuée du travail. Elles en sont conscientes, mais elles considèrent que c'est de toute façon, elles ne peuvent pas lutter contre ça. C'est peut-être la seule façon de trouver leur place. Et donc, elles revendiquent presque aussi une vision très différentialiste de l'égalité. C'est-à-dire que pour elles, la place des femmes dans la tech est à défendre au nom de ce qu'elles ont à apporter de complémentaire aux compétences des hommes. Et donc, elles revendiquent vraiment le fait d'être dans des positions voilà, de support relationnelles parce que ce sont des qualités qu'elles ont et qu'elles sont ravies de pouvoir mettre au service de ce secteur. Donc vraiment, voilà, on a vraiment trois modèles de féminité qui s'articulent à aussi trois rapports à l'égalité et trois visions, en fait, assez différentes d'une façon de l'atteindre.
0: Alors, il y aura encore énormément à dire, Marion Fleischer, mais le temps file et on arrive maintenant au moment de l'émission où on va parler un peu de vous. En tant qu'enquêtrice, vous allez nous raconter comment ça s'est passé pour vous concrètement sur le terrain. C'est juste après ça.

0: C'était Go Musclé de Rebecca Warrior et Gio Ventura.
1: Enquête en tout genre.
0: Marion Fleischer, pendant votre doctorat de sociologie, vous avez fait une enquête au long cours sur environ 8 ans en immersion dans des startups en France et aux États-Unis. Pour commencer, j'aimerais vous demander comment au cours de cette enquête vous avez vous êtes été amené à vous intéresser plus spécifiquement aux questions de genre alors que vous partiez principalement d'une question de sociologie du travail.
2: Parce que j'ai fait donc dans cette enquête doctorale, il y avait plusieurs volets, mais un des volets était effectivement d'aller regarder comment ces entreprises transformaient ou non le monde du travail à travers des nouveaux dispositifs managériaux. Et donc pour ce faire, j'ai voulu faire une enquête ethnographique, donc dite par observation participante, c'est-à-dire que je voulais aller sur le terrain, me faire embaucher par ces entreprises. Et c'est dans le cadre d'une de ces enquêtes par immersion que j'ai pu observer quand même une division à la fois sexuée des compétences. Enfin, moi, clairement, dans les startups dans lesquelles je me suis faite embaucher, où je suis restée plusieurs mois en tant que stagiaire, salariée, on pourrait revenir si ça vous intéresse.
0: Si, c'est intéressant, parlons-en si vous voulez, puisque vous l'abordez.
2: Je me suis faite embaucher donc d'abord dans une startup en démarrage qui venait d'être créée, où je suis restée 2 mois, puis dans une autre startup plus, cette fois-ci en hyper-croissance, qui venait de lever 40 millions d'euros et de passer de 60 à 120 salariés en quelques mois.
0: Vous étiez
2: et là, je suis restée 4 mois. Alors, dans la première start-up, j'ai été recrutée comme community manager. C'est toujours la grande question de savoir pourquoi ils m'ont recrutée en tant que community manager. Je n'avais aucune compétence, mais c'est d'ailleurs assez révélateur de ce que font les start-up en démarrage, à savoir recruter des stagiaires, une main-d'œuvre gratuite que j'étais, puisque comme j'étais en contrat doctoral, je ne pouvais pas être cumulée, en fait. Donc, je n'étais pas réellement embauchée. J'avais fait un ordre de mission sans frais, en fait, et je travaillais gratuitement pour cette entreprise comme une stagiaire, mais j'étais parmi d'ailleurs 6 autres stagiaires. Enfin, c'était vraiment des boîtes à stagiaires au démarrage. Et donc voilà, j'ai fait ça pendant 2 mois où en fait j'étais quand même ouvertement, j'enquêtais à découvert quand même. Enfin, j'étais ouvertement annoncée comme sociologue, mais je pense que voilà, ils savaient pas vraiment ce que ça voulait dire. Donc je suis restée dans cet environnement, 2 mois à la fois travailler, donc essayer de faire des tâches de community management qui m'étaient assez étrangères et observer le travail. Puis dans la deuxième start-up, je me suis faite embaucher un peu sous les mêmes conditions. Donc pareil, travailler gratuitement en échange de pouvoir faire un peu quelques entretiens sur le lieu de travail. Et là, j'étais chargée de projet RH, donc dans le milieu des ressources humaines. Alors, j'avais quand même pu faire jouer la carte. Je faisais ma thèse à Dauphine, donc ça jouait un peu comme un argument. Et par ailleurs, mon master, qui était un master de recherche, il y avait aussi un volet professionnalisant pour les métiers, justement, de l'emploi du travail. Enfin, vu que c'était un master de sociologie du travail, ça formait aussi au métier de RH, de RSE, donc responsabilité sociale des entreprises. Donc, j'ai pu jouer cette carte-là. Et de fait, je me suis retrouvée dans le département RH, dans la deuxième entreprise. Donc voilà, j'ai pu naviguer dans ces milieux-là par immersion pendant plusieurs mois. Et de fait, la question des inégalités de genre a été quand même assez marquante dans ce terrain, notamment en observant ne serait-ce que la répartition très sexuée des effectifs entre les métiers de la tech qui étaient en fait les développeurs, qui étaient principalement des hommes, constitués principalement par des hommes, et les métiers donc dits du support, c'est comme ça qu'on les appelait, donc les ressources humaines, le service client principalement, qui était largement féminisé. Il y a bien sûr des départements plus mixtes, ceux de du commerce en fait, de l'achat-vente et du marketing, puisqu'en fait c'est des métiers qui recrutent principalement en école de commerce, lesquels sont aussi plus mixtes du point de vue du genre. Mais en tout cas pour les autres spécialités, clairement c'était très sexué.
0: Et c'est quoi qui a été le plus difficile pour vous pendant cette enquête?
2: Sur ce terrain-là, je pense que ça a été de naviguer, bien sûr, entre ma position de chercheuse et puis le fait de travailler en immersion, enfin, en tout cas, de travailler pour cette entreprise. Comment conjuguer à la fois mon implication dans des relations managériales, pour moi, ça a vraiment été difficile en tant que chercheuse. J'avais jamais travaillé en entreprise et le fait de devoir rendre des comptes à une manager, enfin, c'était vraiment pas facile pour moi. D'autant que c'était vraiment, j'étais pas vraiment employée sur des compétences que j'avais, donc c'était vraiment vraiment difficile. Puis j'ai aussi régulièrement dû naviguer, reprendre du contrôle aussi sur ma situation d'enquête, parce que de fait la femme qui m'avait embauchée attendait de moi que je travaille pour elle. Et en fait, moi, j'ai essayé de faire en sorte que je puisse faire les entretiens sociologiques que j'avais besoin de faire pour mon enquête pendant le temps de travail. Parce que j'avais déjà commencé à le faire. J'avais essayé de le faire pendant une pause déjeuner. Bon, j'étais affamée. Je pouvais vraiment, j'étais pas du tout dans des conditions optimales pour écouter cette personne. Et j'avais travaillé toute la journée par ailleurs. Donc, pour moi, c'était essentiel que je réussisse à négocier ça. Et par exemple, j'avais dû passer par le directeur de cette start-up pour un petit peu court-circuiter ma manager direct. Donc, ça m'a mise quand même ça m'a amené à adopter des stratégies quand même à des endroits qui étaient pas très agréables. Ou en tout cas, c'était difficile de me positionner. Donc, surtout par rapport à la direction, je vous dirais. Après, par rapport aux salariés, c'était assez facile, entre guillemets, puisque ma position dans les RH faisait que j'avais une position un petit peu, alors pas panoptique, mais je pouvais vraiment circuler entre les différents départements. C'était dans mon rôle, entre guillemets, de parler avec les salariés, donc c'était pas très étonnant pour eux. Et je me présentais aussi ouvertement comme doctorante en sociologie. Et bon, comme on avait le même âge, on venait un peu des mêmes milieux sociaux, etc., c'était quand même assez facile à naviguer de ce point de vue-là. Mais je vous dirais, voilà, en tout cas, trouver cette juste position, enfin c'est toujours le problème de toutes les personnes qui sont en observation participante, je trouve, c'est de trouver la juste position pour faire son enquête correctement sans tout en donnant ce qu'on a promis à l'organisation, quoi.
0: Mais ça a pas dû être simple. Et comment est-ce que vous pensez que votre style de féminité à vous a été perçu par vos enquêtés, et est-ce que ça a joué?
2: Alors dans cette entreprise là, je pense qu'effectivement je collais à peu près aux caractéristiques des employés, à savoir ils étaient tous et toutes très jeunes, ils avaient en moyenne 26 ans, ils sortaient alors d'école de commerce pour grande partie, d'école d'ingénieur pour les développeurs, mais toutes les autres personnes qui étaient un peu graphistes, etc., sortaient d'école d'art, étaient peut-être un peu plus à gauche, donc ça marchait plutôt bien. Je collais à la fois dans les normes vestimentaires un peu, enfin voilà, de jeunes quoi, enfin et à la fois dans mes normes de féminité qui étaient, enfin moi j'ai quand même une féminité assez conventionnelle mais original à certains endroits, et ça collait avec le côté un peu subversif de certaines femmes graphistes, en tout cas dont j'étais assez proche. Donc ça a plutôt bien fonctionné dans mon intégration à cette entreprise. Et puis l'autre chose importante, c'est que je suis quand même quelqu'un de très sociable. J'aime bien tous les événements de type karaoké, fêtes, etc. Et ça, c'est quand même au centre de la culture start-up. Et donc je me prêtais assez facilement au jeu. Alors là, on parle pas forcément de normes de féminité, mais si on considère que c'est aussi un rapport à l'organisation, j'étais dans un rapport à l'organisation très investi, puisque de fait je faisais mon enquête là-dessus. Mais ça m'a pas demandé un effort considérable. Ça a plutôt fait appel à des qualités que j'ai, enfin des compétences que j'ai. Je suis assez sociable, je m'adapte assez facilement, je navigue assez facilement ce genre d'interaction. Par contre, je vous dirais que le défi le plus important, c'était quand je faisais mon enquête auprès des créateurs de start-up, des entrepreneurs en fait. Alors, parce que c'était beaucoup des hommes, que j'étais souvent dans des situations individuelles en fait, inter-individuelles. Et ça a été, alors les prémices de ça sont arrivées au début de mon terrain en France, où j'étais souvent, où la situation d'entretien était souvent transformée en situation de drague, où j'étais clairement sexualisée, et donc c'était assez compliqué à naviguer cette interaction pour garder une casquette professionnelle et puis tenter d'être prise pour une professionnelle et non pas pour une femme à disposition, enfin. Mais ça a été encore plus marquant dans la Silicon Valley. Je vous dirais que là, c'était un autre niveau, puisque j'avais affaire à des hommes, donc français. Hein, mon enquête était sur les Français expatriés là-bas pour créer leur start-up. Mais une grande partie de mon enquête a porté sur les hommes qui avaient réussi à faire fortune. Donc j'avais des hommes milliardaires d'une cinquantaine, soixantaine d'années en face de moi. Et là, ça a été un autre degré de violence et de sexualisation. Et je pense que là, j'ai été vachement plus prise dans des rapports de domination. En pensant naïvement que je serais capable de les naviguer, ça a été peut-être plus difficile.
0: J'imagine que ça a dû être très difficile, et merci de nous confier ça. Malheureusement, on va devoir s'arrêter puisqu'on arrive à la fin de notre émission. J'ai encore plein de questions à vous poser, le temps file. Pour terminer, est-ce qu'il y a une œuvre que vous aimeriez recommander aux personnes qui nous écoutent?
2: Oui, j'en ai un peu parlé au cours de l'épisode, mais je recommanderais la lecture de La Fabrique des masculinités au travail de Audrey Voile, qui est alors un livre de sociologie, mais qui est accessible à la lecture, à, je pense, quiconque s'intéresse au rapport de genre dans les organisations. Et puis, si les auditeuristes ne veulent pas forcément lire un ouvrage, elle a aussi participé à un documentaire, une petite série documentaire sur Arte qui s'appelle Viril, et qui est en 5 épisodes et qui donne à voir quand même les normes de la masculinité, alors pas que en contexte de travail, mais notamment. Et donc, en tout cas, je trouve que c'est aussi un support intéressant pour donner à voir ce dont on s'est un petit peu parlé là.
0: Merci beaucoup. Merci beaucoup Marion Fléchard d'avoir accepté notre invitation et de nous avoir fait confiance. Merci pour tous vos éclairages, c'était vraiment passionnant. Merci également à Mathilde Barbier qui était de l'autre côté de la vitre et qui a réalisé cette émission. Quant à moi, je suis Thomas Belalfaoui et j'ai eu le plaisir de préparer et de mener cet entretien. Enquête en tout genre, c'est fini pour aujourd'hui, mais on se retrouve bientôt pour un nouvel épisode qui sera présenté par Mathilde Barbier. 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

0: Merci Vilma et Delphine, nous vous souhaitons la bienvenue dans Culturoscope, l'émission dédiée à l'actualité culturelle et artistique de l'Université Toulouse-Jean Jaurès. Au programme de ce 16e numéro, un avant-goût de la fête de la musique.
1: Car en juin, l'université prépare un mois émaillé de festivités. Nous vous proposons ici un coup de projecteur sur deux projets. D'abord, Rythme ma ville, qui aura lieu le 12 juin. Ce sera une déambulation sonore sur les espaces nord, sur les espaces extérieurs du campus Université Toulouse-Jean Jaurès, fruit d'un travail mené par la compagnie

et il suffit parfois de regarder attentivement et de tendre l'oreille pour les remarquer. Là, par exemple, au sol, il grimpe maintenant au tronc, sur les branches. Tu le vois? Un écureuil roux. Son petit nom, Cirrus vulgaris. C'est un petit rongeur roux avec une très belle queue épaisse, aussi grande que son corps. Elle a l'air douce et chaude. Tu m'étonnes. Elle est si douillette qu'il s'enveloppe dedans pour dormir dans son nid et qu'il l'utilise comme une écharpe ou comme un oreiller. Elle est pratique. Elle fait aussi parapluie et casquette. Quand il saute, il s'en sert pour garder l'équilibre et en cas de danger, elle fait office de drapeau. Il l'agite en même temps qu'il crie pour prévenir les copains. Puisqu'on parle de son pelage, tu l'as peut-être remarqué, mais certains écureuils ont de longs poils aux oreilles. Et seulement en hiver. Eh bien, c'est un accessoire qui pousse pour leur tenir chaud. Incroyable, non? L'écureuil roux ne pèse pas bien lourd, environ 350 grammes, l'équivalent d'un artichaut ou d'une grosse courgette. Il vit dans les arbres, c'est pourquoi on le dit arboricole. En ville, on le voit donc surtout dans les jardins, sur les branches, et parfois sur les fils électriques, quand il ne trouve pas mieux pour passer d'un espace à un autre sans mettre pied à terre. Eh oui, les rues et les routes sont trop dangereuses pour lui. Et comme il a parfois besoin de se déplacer pour chercher de la nourriture ou trouver une petite copine ou un petit copain, il vaut mieux qu'il reste en hauteur. Dans certaines villes, on essaie de lui faciliter la vie en s'assurant qu'il ait toujours de quoi passer d'un endroit à un autre sans descendre, quitte à installer des écureuducs, des cordes tendues entre deux arbres, des voies spéciales écureuils. Dans certains jardins publics, on voit Cirrus vulgaris faire sa star, se faire photographier. Mais il n'est pas là pour ça. Lui vient manger à l'œil. Beaucoup de gens lui donnent du pain. Entre nous, ce n'est pas ce qui convient le mieux à notre écureuil, ni à aucun animal sauvage d'ailleurs. Non, ce dont il a besoin pour être en pleine forme, ce sont des graines, de temps en temps des insectes, des œufs et les oisillons de certains volatiles. C'est son apport en protéines, son petit steak quoi. Mais il est aussi amateur de champignons, qu'il fait souvent sécher pour les manger plus tard. C'est son truc, ça, manger plus tard. Il stocke la nourriture qu'il passe ses journées à chercher, à collecter et à boulotter. Et quand on lui met du pain dans les pattes, tu crois qu'il en profiterait pour glander, Cirrus vulgaris? Eh ben non, il court à droite, à gauche, à droite, à gauche, ah, en haut, en bas, à droite, en haut, hop! En bas, il saute à gauche, puis à droite, à droite et encore en haut, pour arracher à l'arbre une graine, une pomme de pin, puis enterrer ses trouvailles dans le sol, souvent au pied des arbres. C'est plus fort que lui. Il ne peut pas s'empêcher de stocker. Il enfouit parfois plus de 30 graines par jour, soit pas loin de 1000 par mois. Mais Cirrus vulgaris est tête en l'air et oublie souvent où il les a cachées. Enfin, disons qu'il stocke plus qu'il ne mange et que parfois les graines, glands, noisettes, noix en tout genre, germent. Et que de là, poussent des arbres. La nature est quand même bien faite. Au pied des conifères, tu sais, la famille des sapins, si tu regardes un peu, tu trouveras peut-être sur le sol des restes de son repas. Des cônes rongés avec quelques écailles au sommet et une base souvent un peu effilochée. Car Cirrus vulgaris se sert direct dans l'arbre. Il arrache les pommes de pin. Comme il s'agite beaucoup, il dépense un max d'énergie et doit manger énormément, ce qu'il fait, comme tout le reste, à la vitesse de l'éclair. Tu serais capable, toi, de manger une noisette en moins de 22 secondes? Attention, hein, ouverture de la coque comprise. Eh bien, lui, oui. Et il peut décortiquer 30 pommes de pin à l'heure, alors qu'il n'a même pas de pouce. Bravo qui? Bravo l'écureuil roux.

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0: C'est vrai, c'est vrai. Allez, raconte une blague sur ta grand-mère.
1: Donc, ma grand-mère disait souvent, qu'est-ce que c'est que ce merdier ?
0: C'est pas moi, c'est le chat. Oui, c'est Battle Jazz Galactica sur Radio Campus 93.9. Moi, je voulais faire une petite introduction, mais tu me l'as volé avec tes histoires d'ancêtres. C'est le printemps. Et j'aimerais savoir si ta sève monte.
1: Plutôt haut que bas, ouais.
0: Bravo.
1: Tu es performant.
0: Je te félicite. Sur Battle Jazz Galactica, eh bien, je te convainc de passer un de tes disques de ta magnifique collection sale. Et moi, j'amène des disques neufs. Voilà, c'est ça le concept.
1: Non, je te rappelle le concept que t'as pas compris.
0: Ah, vas-y.
1: Tu dis des foutaises, je te remets dans le droit chemin.
0: Ok, le premier qui passe un disque gagne.
1: Aura une trompette.
0: Dis-moi. Et voilà.
1: Bravo.
0: Je suis plus rapide.
1: T'as mis le volume ou... Ah, mais il y a Momo, il a mis le volume pour une fois.
0: Il n'y a pas de Momo, arrête de faire croire aux auditeurs.

0: Oui, je sais, c'est un peu vieillot. C'est le moment où le swing devenait de le jazz. Hein?
1: Quelle surprise. C'est-à-dire que c'est un genre musical vieillot, mais avec une grosse prod derrière. Exactement. C'est bizarre. C'est quoi? C'est du remastering digne de ce nom ou c'est joué aujourd'hui mais à la mode ancienne?
0: Mais c'est ancien, c'est Duke Pearson, jeune, avec Don Albert, jeune, avec Johnny Cole. Bon, pardon. Que des gens jeunes.
1: D'accord, on avait déjà dit pas le line-up, on n'est pas sur TSF.
0: Je le fais pas le line-up.
1: Ok.
0: Qui font du swing, mais qui dérivent vers le jazz, et on l'a entendu au bout des doigts de monsieur Duke Pearson, qui était le fils de, je te rappelle, de.
1: George Pearson.
0: Mais non, de Terence Hill, parce que le nom de Terence Hill, c'est Pearson.
1: Ok.
0: Ouais, son nom est Pearson.
1: Paul Pearson.
0: Non, Paul Pearson, c'est plus tard.
1: Ok.

0: T'es déjà allé à Malte?
1: Bah oui, j'en reviens.
0: Oh, moi j'y suis jamais allé.
1: C'est trop bien.
0: Tu nous racontes ton voyage? Eh bien, non, mais non, je déconne, on écoute du jazz, on n'est pas là pour écouter tes pérégrinations en Europe.
1: Je peux dire 458.
0: On s'en fout.
1: 458, c'est mon bilan carbone.
0: Voilà. On vient d'écouter The Visitors sur l'album In My Youth. Et le nom du morceau, c'est The Visit, puisque tu es un peu ici, chez moi.
1: Oh!
0: Ouais.
1: Bah dis donc, bah, c'est toi écoute, qui es dans mon émission?
0: Non, c'est toi qui es dans notre émission.
1: Va-t'en.
0: Voilà, donc il y a mon émission et il y a notre émission.
1: Maintenant, regarde, c'est mon disque. Ah, un grand orchestre.

0: Qu'est-ce que c'est que mon disque là? Je choisis un disque hein, d'Oliver Nelson avec écrit il y a Léon Thomas dedans pour l'entendre faire blablabla. Et on l'entend pas.
1: Bah ouais.
0: Alors c'est quoi?
1: Bah c'est Los Bordelos de Machu Picchu.
0: Oh non, c'est un problème de mise en page sur mon disque.
1: Mais non, c'est pas un problème de mise en page, c'est écrit sur le disque. Los Bordelos de Machu Picchu. Tu sais, des fois, dans la pochette, il y a un autre disque qui est pas celui qui correspondant à la pochette.
0: C'est faux. C'est voilà, faux. C'est pas ça. Chez moi, ils sont bien
1: attends,
0: cassés.
1: Écoute, on l'a bien reconnu, il y a la flûte de traversière de Pan.
0: Non, il y a tout un orchestre. Oh, mais je ne sais pas, c'est bizarre. Et puis, oui. Vous voyez là, regarde, je vous montre devant le micro, ouais. Une drôle de mise en page tout de même.
1: Oui, il y avait un effet comme ça qui se coule. Bien naze en tout cas.
0: Non, et ce qui était très rigolo, c'est la fin du disque
1: ouais.
0: Qui m'a fait penser à un peu toi en fin de soirée, tu sais, le gars qui n'arrive pas à partir, qui reste... Non mais...
1: Attendez, non, je vais vous en raconter une bien bonne.
0: Tu commences à ramasser les verres, tu vois, à faire la vaisselle, etc. Le gars est toujours là, genre, ouais, non mais c'est super, tout.
1: Bah, non, vidéo, mais, sinon, ouais, vous faites quoi cet été?
0: J'ai une idée de série pour la télé. Tu vois, tu te reconnais ou pas?
1: Ouais, je le connais, ouais.
0: Non, tu te reconnais?
1: Je le connais.
0: Ah, ouais.

0: Ça, c'est de la grosse bande comme on aime. C'est Ray Charles avec ce cher Quincy Jones. Eh ouais, wow. Ray Charles, Quincy Jones réunis l'un avec l'autre.
1: C'est orchestre contre orchestre ce soir.
0: Alors, j'ai un défi pour toi.
1: Ouais, vas-y, je suis prêt.
0: Quel est le handicap? Quel est le handicap
1: oui.
0: qui caractérise Ray Charles et que les autres ne connaissent pas et que tu connais?
1: Comment ça?
0: Le handicap de Ray Charles.
1: Oui.
0: Dont tu es informé.
1: Oui, je le sais.
0: Et dont tu vas partager le scoop.
1: Non, mais laisse les auditeurs dire, oh, c'est facile, moi je sais.
0: Ce soir, tu vas nous dire. Alors, vous pouvez appeler le 06 14 14 14 14 14 14 14 pour dire c'est quoi le handicap de Ray Charles.
1: Eh bien, bah oui, dites. Bah là, moi j'aimerais bien savoir.
0: Mais attends, je croyais que tu savais. Bah... Pourquoi tu dis que tu sais alors qu'en fait tu sais pas?
1: Mais si, je sais. Mais
0: c'est quoi le bordel là?
1: Si je te le dis, tu vas dire ah bah tout le monde le sait.
0: D'accord, vas-y, dis toujours pour voir si tout le monde le sait ou pas.
1: Son handicap, il fourchait beaucoup. Comme ça.
0: Ouais, c'est l'un d'entre eux parce qu'en fait il en avait plein.
1: Ah.
0: Et son handicap, c'était d'en avoir beaucoup, beaucoup, mais vraiment beaucoup. Donc il y en avait un pour lequel il était célèbre. Oui. Et c'est ça qui a donné le nom au morceau.
1: Oui, il lui manquait une jambe.
0: Le morceau s'appelle Mr. C.
1: Ah oui.
0: Voilà, Mr. C City, tu vois, c'est un abrégé, quoi. Mais il y en avait plein d'autres.
1: Très bien. Voilà. J'en sais plus sur les handicapés. Ah. Mais d'ailleurs, c'est pas la journée du handicap aujourd'hui.
0: Non, mais oh, on s'en fout.
1: C'est un peu tous les jours.
0: C'est la journée de Ray Charles.
1: Alors, orchestre contre orchestre, j'avais promis Léon Thomas. Le voilà.

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1: Il est quand même fort, ce Léon Thomas. Hein. Avec trois bouts de papier, il te fait une chanson. Il les relit comme si c'était des notes.
2: Il est génial.
1: Il est, hein, il est bon.
2: C'est un génie.
1: Welcome to New York City avec Nelson.
2: Oliver Nelson Mandela.
1: Ah, allez, rayon. Dis
2: bonjour.
1: Dis ChatGPT. Est-ce que tu connais Greg de Villanova qui fait Battle Jazz Galactica?
3: Président, je suis au courant de votre émission Battle Jazz Galactica et de votre fameux partenaire, Greg de Villanova, puisque vous m'avez partagé ce contexte. Si vous avez des idées ou envie pour une future émission, je suis prêt à vous accompagner.
1: Je voudrais le virer.
3: Bien sûr.
1: Vire-moi Greg de Villanova de l'émission Battle Jazz Galactica. Envoie-lui une lettre.
3: Président, je ne peux pas gérer les relations personnelles ou envoyer des messages à autrui.
2: Et voilà. Si vous voulez, t'es de la baise.
1: T'as pas un putain d'agent dans ta mémoire, mais c'est de la merde. Oh. Bon. T'as vu, tu es connu.
2: Bah, j'ai vu surtout qu'elle avait dit que tu lui avais donné des infos.
1: Oui, je lui ai donné des infos.
2: Voilà, donc t'as triché. Personne me connaît, à part toi. Et les auditeurs.
1: Voilà.
2: Voilà.
1: Les auditeurs qui t'aiment.
2: Bon, allez.
1: J'en ai encore reçu du cœur.
2: À tout à l'heure.

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1: Bah alors, ça t'en bouche un coin, hein ?
2: De quoi ?
1: Pourquoi tu dis rien ?
2: Bah je dis rien.
1: Je t'entends pas.
2: Ah, mais
1: Ah, bah il n'y avait pas ton micro, c'est normal.
3: Qu'il est marrant.
1: Qu'il est drôle.
3: Alors qu'est-ce que tu nous racontes ?
1: Bah je nous raconte qu'on vient d'écouter Logis.org qui font des reprises de Love Supreme, mais très très libres, tu vois. Comme les Espagnols, ils sont très libres. Louis Gasca, Born to Love You, c'est le nom de l'album. Love Supreme, c'est le nom du morceau. Est-ce que tu veux savoir qui est au Congas ?
3: Non.
1: Eh ben voilà, ça tombe bien, on ne sait pas.
3: Il est resté discret.
1: Qui est resté discret ?
3: Le Congasseur, il n'a pas voulu son nom sur la pochette.
1: Louis Gasca, je viens de te le dire, tu l'avais déjà oublié.
3: Non mais tu me dis qui est au Congas ? On ne se comprend plus.

0: Bon, il est tard, hein, il a fait beau aujourd'hui, donc c'est pour ça qu'on se permet de diffuser cette chose. Alors, c'est effectivement Archie Shep, ou Art Ensemble Chicago, ou je sais pas, enfin, un moment un peu déconstruit quand même. Et là, c'est très étonnant, c'est une chanson. C'est une chanson. En fait, c'est quelqu'un qui chante. Oui?
1: Ouais.
0: C'est quelqu'un qui chante à la recherche de la prochaine sonnerie des pompiers.
1: D'accord.
0: Et il a proposé ça aux pompiers.
1: Oui.
0: Qui l'ont écouté poliment, comme toi. Et puis, bah, ça a été oublié.
1: Normal.
0: Peut-être.
1: Il y a un truc qu'on n'a pas oublié et qu'on n'oubliera jamais. Est-ce que tu savais d'où Archie Shep tirait son nom?
0: Oui.
1: Raconte-nous.
0: Eh bien, son père était un mouton. Il s'appelait Shep. Shep.
1: Ça, c'est une théorie farfelue inventée par les Japonais, mais ça tient pas la route deux secondes.
0: Alors, d'où est-ce qu'il tenait son nom, Archie?
1: C'est un trokaji, lui, en fait. C'est que, voilà.
0: C'est quoi?
1: Ils ont inversé. Il s'appelait pas comme ça.
0: Mais il s'appelait Pêche?
1: Non.
0: Il s'appelait comment?
1: Il était, déjà, la première chose qu'il faut savoir, c'est que Archie Shep était français.
0: Oh!
1: Mais si!
0: C'est dingue!
1: Mais c'est incroyable!
0: Ouais, bon.
1: Certains sont capverdiens, d'autres français. Tu vois, il y a plusieurs nationalités sur la Terre, on est un peu plus de 200 pays.
0: Mais personne ne s'appelle Monsieur et Madame Shep en France.
1: Non, il s'appelle Monsieur et Madame Shi.
0: Personne ne s'appelle Monsieur et Madame Shi.
1: En fait, il s'appelle Archep Shi.
0: Ah bon?
1: Ouais, et ça l'énervait.
0: Mais tu racontes n'importe quoi.
1: Mais pas du tout.
0: Mais si, il était
1: victime, de maltraitance dans la cour de récré.
0: Ouais.
1: Et quand il a commencé à percer au saxophone, il a dit, je vais changer mon nom. Et on lui a dit, tu fais bien.
0: Ouais, bah oui. Et Archie Shep, c'est bien comme nom.
1: Bah ouais. Et puis, tu vois, il a pas eu besoin d'aller très loin. Il a juste fait un trocadille.
0: C'est dommage qu'il ait pas appris à jouer au saxophone, vraiment.

Merci ChatGPT d'avoir viré Greg. Me voilà tout seul. Allez, on écoute son dernier disque ensemble. Il est presque fini. Votre calvaire va prendre fin.

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Bonsoir à tous, bonsoir à toutes, bien branchés, bien connectés sur le 94 de la bande FM, votre rendez-vous reggae du mercredi, tous les mercredis sur les ondes de Campus FM en direct et en vivant du studio, ou presque tous les mercredis en tous les cas. Votre rendez-vous reggae, votre tranche de musique jamaïcaine, un spécial big up à tous les auditeurs, à toutes les auditrices, un spécial aussi à mon poteau Laroge, on a l'habitude de le big up et de le dédicacer ce soir, il me fait le grand honneur d'être présent avec moi dans les studios, ça me fait plaisir, on va s'ambiancer façon partout. La semaine dernière, on s'était écouté une première heure spéciale Ladies en compagnie de Julie B. Julie n'est pas là ce soir, elle sera là la semaine prochaine ou d'ici une quinzaine. En tout cas, on va continuer partout, que des Ladies de 20h à 21h, de 21h à 22h. Vous connaissez la radio, vous connaissez le créneau, vous connaissez le poteau. Monsieur Paulino Stentol, Inadi Building, une sélection avec du francophone, mais pas que. Voilà, que du bonheur de 20h à 22h en votre compagnie sur les ondes de campus. On commence directement avec une artiste du moment. On va remonter le fil du temps. On va commencer avec des choses récentes et terminer avec des choses un petit peu moins récentes, forcément. Et on commence avec Empress Sativa en votre compagnie sur les ondes de campus.

musical d'étiquette en votre compagnie, une sélection spécialement féminine pour ouvrir, pour démarrer cette sélection. On était avec l'artiste, on s'est écouté d'abord Empress Sativa pour démarrer deux morceaux, et on était avec l'artiste Jackie Statement des productions Power House. On continue toujours dans les années 80, toujours en votre compagnie, 1987, l'artiste Melody Beecher et le morceau Diamond and Thrills sur les ondes.

Beecher, le morceau Diamond and Thrills. Des productions sur le label Mura 1987, comme je vous l'ai dit, le prochain, il faut dire un petit mot quand même avant de le lancer, on est en 1982, c'est un hit qui va devenir international sur un riddim qui ne le deviendra pas moins, international lui aussi. Le riddim, c'est le Bam Bam, les productions, c'est des productions Winston Riley, sur le label Technics, la Mouma, la Sista, c'est l'original, Sista Mouma Nancy qui vient nous donner le grand, l'international, l'ultraissime classique Bam Bam sur les de campus.

0: Bocton Corner.
1: À Bocton Corner 1980 de JT's, le son Studio One, ici le son de Sir Coxon. On va rester sur le label de Sir Coxon avec l'artiste Claudette Nana McLean et le morceau Give Love Another Try sur les ondes de campus en votre compagnie.

Allez, toujours en votre compagnie, toujours bien branché, toujours bien connecté sur les ondes de Campus FM. Le prochain morceau, c'est pas le morceau de Milly, My Boy Lollipop, qui l'a rendu célèbre. C'est le morceau juste d'avant duquel elle s'est inspirée. C'est Barbie Gale, l'artiste.

Le morceau Nice Time, vous aurez reconnu les paroles, vous aurez reconnu les lyrics de l'artiste Bob Marley, Robert Nesta Marley, ici chanté par Phyllis Dillon avec un petit air de calypso, un petit air de tropique, comme on kiffe bien tous et toutes, j'espère que vous appréciez ça. On va rester toujours avec des ladies, mais on va dériver un petit peu vers du calypso, justement, du mento, des choses comme ça. La prochaine artiste s'appelle Marlene Bryant et le morceau s'appelle Don't Squeeze Me Tomato, ça a été rechanté en reggae aussi.

Petit air de Begin, chanté toujours par une ladies et pas n'importe laquelle, Moon des Rivels. Ça s'appelle, la chanson s'appelle La Grève. On reste toujours dans les airs tropicaux, en tout cas dans votre rendez-vous du mercredi avec la musique jamaïcaine et pas que. Là, on va retourner tout droit en Jamaïque, des productions Coxon avec l'artiste Lord Rigby. C'est un hommage au carnaval. Ça s'appelle Carnaval Jamaïca, pour dire que tous les Jamaïcains, ils adorent le carnaval. J'espère que c'est votre cas aussi, auditeurs, auditrices. Peace.

Jusqu'à l'étiquette Lord Nelson Dove and Pigeon. Juste avant, c'était un morceau pour le carnaval, Carnival Long Ago, avec l'incommensurable Roaring Lion. On continue dans la fibre avec le morceau Love in the Cemetery. In the Cemetery, l'artiste que je ne dis pas de bêtises, je n'en dis pas, Lord Kitchener sur les ondes de Campus FM d'ici une petite dizaine de minutes. Monsieur Paulino, il y aura du Stentall bien sûr, du Fefe, du Yannick MC, il y aura une deuxième partie si vous avez raté la semaine dernière pour l'album qui va sortir au mois de juin. Que du bonheur, que des bonnes choses à partager en votre compagnie sur les ondes de Campus.

0: Et ouais, mon vieil ami La Rodge, c'était pas une émission tout à fait comme d'habitude. On n'a pas entendu que du reggae, t'as vu. Là, on s'est quitté d'ailleurs sur une prod du Costa Rica Loyola Records Stereo avec le morceau Voodoo Dance. C'est l'artiste Lord Cobra and the Martiniques. Et oui, la musique, c'est vaste, c'est divers, c'est varié. C'est pour ça qu'il faut bien rester à l'écoute des programmes de Campus FM. On n'est jamais à l'abri de découvrir ou de redécouvrir quelque chose. Big up à vous tous et à vous toutes, auditeurs, auditrices. Je vous rappelle, ils étaient dans le studio la semaine dernière avec ma main Don Gocho, que je salue encore. Ça se passera le 5 juin 2026. Tropical Vibes in a Urban Lab. Merci Gocho d'avoir écrit bien gros. On pourra retrouver des artistes comme Mathieu Ruben, Meylan, Manza, DJ Bigood himself, shout out Big Smile de l'émission Rise and Shine, DJ Robin, DJ Black Sunrise, Mataya, General Yaya et des invités à ne plus savoir quoi en faire. Donc pas oublier, ça se passera le 5 juin 2026, c'est Tropical Vibes in a Urban Lab. Vous connaissez la radio, vous connaissez le poteau, vous connaissez le créneau, vous connaissez le rendez-vous. Monsieur Paulino Stenthal, d'ici quelques petits instants, le temps pour moi de regarder pour ne pas dire de bêtises, on va essayer. Le premier morceau, ça va s'intituler Love Them From a Distance, c'est extrait de l'album du même nom, c'est sorti en 2024, c'est joué par Monsieur Paulino. On s'écoutera du Fefe Typical, on s'écoutera du Yannick MC, on s'écoutera encore quelques extraits de l'album de Tiwo, Dancehall Frequency qui va sortir le 12 juin, si je ne dis pas de bêtises, mais je ne crois pas en dire. En tout cas, très bon album, il y avait Reggae Frequency, si vous avez kiffé. Check Dancehall Frequency. Allez, c'est parti, sans plus attendre, sur les ondes de Campus FM, on appuie sur le bouton, on monte la piste. C'est mon poteau La Roche qui va lancer ça, et quand t'es prêt, et bah, vas-y, vas-y, remets-nous ça depuis le début, comme ça on a l'intro Stenthall.
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Allez, je vous rappelle que l'émission est rediffusée tous les lundis sur la web radio reggae.fr sur le même créneau horaire, 20h-22h, Run Go Get It. Spécial Yannick MC Review Play Badman Call Polino. On s'est écouté le morceau Cool Out. On s'est écouté pour l'instant, on s'est écouté Hélas.

Bon, t'as compris, le sélecteur, il est pas en rupture de stock de Yannick MC. Et on kiffe ça, j'espère que c'est votre cas aussi. On s'est écouté La Guerre juste avant, on s'est écouté un de ses plus grands classiques peut-être, c'est Qu'est-ce qui leur fait ça. Et là on s'écoute Action, Action avec Yannick MC.

Toujours en votre compagnie, toujours sur les ondes de Campus FM, toujours avec Monsieur Paulino. Toujours avec Yannick MC, ici le morceau Légal, c'est des productions de 2021. Juste avant, c'est écouter Pas à l'aise, DJ Serrier. Ça, c'était des productions Hibiscus Records de 1900.

0: quelques secondes que je m'installe. Gold monte le BPM de ton instrumental.
1: Allez, le mot de la fin pour une bonne dizaine de minutes, ce sera pour l'artiste Tiwoni and Friends. On vous en a parlé, Dancehall, Frequency, Seven Seals et Evidence Music. Ça sort le 12 juin.

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1: Ay, buenas tardes a todos y todas. Buenas tardes, cangrejos. Bonsoir, Mysteria Camoris. Et bonsoir, jeune homme. C'est le jour du soigneur qui démarre. Oui, oulala. Ça va démarrer tranquillou. Un petit voyage à la cool avec nos amis de Düsseldorf. Kraftwerk, oui, Tanzmusik, joué en live radio à Francfort en 1974. Un joli voyage psychédélique où la flûte jazzy de Florian Schneider s'acoquine joliment avec de belles courbes électroniques, des chip-chip boîte à rythmique façon cigale. Bref, une balade bucolique au pays des usines. Voilà, nous sommes au mois de mai. Fais ce qu'il te plaît, mais surtout, écoute le jour du soigneur.

Eh bien, ce morceau de Tony Williams, il m'a fait penser à Cannes. Et il se trouve qu'au moment où j'enregistre ceci, Kanye West vient de sortir son nouvel album sous le nom Ye, juste hier. Et Kanye West a samplé Cannes à une première reprise dans une chanson qui s'intitule Drunk and Hot Girls, où il collabore d'ailleurs avec Mos Def qui chante sur ce morceau également. Et dans cette chanson-là, il a samplé un morceau assez magnifique qui s'intitulait Sing Swan Song. Très très belle chanson ternaire. Samplé avec beaucoup d'intelligence, quoi que l'on pense de la personne et de l'artiste. Mais voilà, il faut reconnaître son talent dans ce qu'il produit musicalement en tout cas. Et il a poussé le bouchon un petit peu plus loin encore sur ce tout dernier album, puisqu'il a samplé à vos souhaits Vitamin C, dont on va d'ailleurs écouter une version absolument incroyable que j'ai découverte en préparant ce passage de l'émission. Un live de 73, mais voilà, qui a été remasterisé et qui sonne de manière assez magistrale. Peut-être qu'il a été remasterisé avec l'IA, c'est ce que permettent certains nouveaux outils d'intelligence artificielle, de séparer les stems et puis de remettre tout ça en ordre et de faire une espèce de remise à jour, de dépoussiérage assez hallucinant. Et ce morceau-là de Kanye, il a samplé sur une chanson donc de ce dernier album de Ye qui s'intitule Losing Your Mind, sauf qu'il n'est pas allé sampler le morceau original à la source, il l'a fait rejouer par une IA justement. Donc il a demandé à une IA générative, fais-moi une reprise de Vitamin C de Kanye, et il a chanté par-dessus. Donc voilà, on entre dans une sorte d'air qui sera certainement assez décontenançante et en même temps forcément avec des résultats intéressants parfois, où on sera en mesure de déformer encore davantage la notion de ce qu'est l'échantillon, quoi.

Allez, bah, je me lance dans le dump aussi, alors. C'est vrai que je me mets assez souvent des choses de côté mentalement en me disant que il faudra attendre que la bonne vague passe pour les emporter. Alors pourquoi pas créer une vague artificielle comme ça. Malgré tout, je me rends compte que je peux tisser assez facilement des liens avec ce que tu racontes et ce que tu as proposé. Ces deux belles chansons, même si une n'était pas chantée d'ailleurs. Parce que je souscris assez volontiers à ce que tu racontes sur ces gens hyper talentueux qui savent jouer de tout et qui se mettent comme exercice de créer des albums entiers à eux-mêmes. Ce qui m'intéresse toujours, je jette toujours une oreille à ça parce que je suis facilement fasciné par ce genre de personnes. Et c'est pas toujours satisfaisant, en effet. Quand ça l'est, par contre, c'est magique. Il y a quelques liens avec tout ça que je peux tisser dans les choses que je peux proposer dans ces quelques dumps. Le premier, c'est un album qui n'est pas tout jeune, en fait, qui date du milieu des années 90 et qui est l'œuvre, on peut dire, d'une seule personne qui s'appelle Richard Davis et qui compose des albums sous le nom The Moles, entre autres. Parce que c'est ce genre de gars qui a 12 000 projets... qui en a eu 12 000, qui les alimente de manière très irrégulière et qui, pour te donner une idée, a souvent collaboré avec Robert Pollard de Guided by Voices, ce genre de mec-là, quoi. Et il y a cet album de The Moles qui s'appelle Instinct, que j'écoute beaucoup et que je trouve vraiment très réussi et très beau. L'œuvre d'un seul homme, ce Richard Davis, qui en fait pour cet album-là s'est donné un exercice créatif. Il était à Manhattan pendant quelques jours, trois je crois, et était entre deux projets musicaux. Et il venait de quitter The Moles pour un projet, il allait mettre ça entre parenthèses, et puis il partait sur un autre projet avec d'autres personnes, un groupe dont j'ai oublié le nom là tout de suite, mais... Et il s'est dit, bah, puisque je suis à Manhattan et que j'ai rien de spécial à faire, je vais me donner comme contrainte de noter, potentiellement d'enregistrer, toutes les idées musicales qui me passent par la tête. Et puis ensuite, pourquoi pas les faire arranger ou inviter d'autres musiciens pour les compléter. Ces autres musiciens, c'est entre autres Hamish Kilgore, qui n'est pas un inconnu non plus parce que c'est un des musiciens du groupe néo-zélandais The Clean, Chouchou de Pavement, entre autres. Et puis un trompettiste qu'il a trouvé par là, une espèce de gars de conservatoire à qui il a confié les idées d'arrangement de trompette qu'il avait pour certaines des chansons. Et il raconte d'ailleurs, Richard Davis, que ce mec-là l'a détesté dès le départ. Il a bien voulu poser ses idées d'arrangement et les rendre palpables avec sa trompette. Mais il a très vite reproché à Richard Davis de pas savoir écrire la musique, en fait, sur une partition. Parce que l'autre lui sifflotait plus ou moins les parties de trompette qu'il voulait entendre, dont certaines en harmonie en plus. Donc voilà, c'est pas comme ça qu'on bosse a priori. La chanson que je propose de The Moles, c'est justement une chanson avec ce trompettiste. Une chanson que je trouve très chouette. Elle ouvre l'album, elle donne une bonne idée de ce que c'est. Et en plus, les paroles sont assez drôles. Et c'est drôle comme ce disque est une sorte d'huile essentielle, presque de best-of de ce qui se passait dans les années 90 et qui nous a, nous... emportés. Il y a du Pavement là-dedans, bien sûr. Il y a un peu de La Tango. Il y a quelque part un peu de l'eau aussi. Toute cette école néo-zélandaise, elle a croisé des chemins de tout ça. Donc, c'est un bon petit résumé en quelques chansons de toute cette école-là. Et en plus de ça, c'est pas une version édulcorée ni fade, une version plutôt réussie, donc.

Ensuite, je voudrais en profiter pour parler de quelqu'un que je crois que je n'ai pas eu encore l'occasion de diffuser dans le morceau caché. Et pourtant, ça me faisait bien envie. C'est quelqu'un qui s'appelle Robert Lester Folsom. Donc, c'est un musicien américain qui a plutôt œuvré dans le début des années 70. C'est ce genre de gars redécouvert, tu vois. Et ce que je trouve assez intéressant dans sa démarche et dans sa production, c'est qu'en fait, et c'est assez rare pour être souligné, ce gars-là a sorti un ou deux albums, je crois, officiellement dans les années 70, plutôt au milieu des années 70. Albums qui ont été réédités, redécouverts, Aimés, Chérie, Holy Grail, tout ça, Buried Treasure, tous ces trucs. Mais en fait, il y a un autre label qui s'est intéressé à ce qu'il a fait avant, les démos qu'il a enregistrés tout seul, ou avec quelques amis d'université, je crois, dans sa cave, quoi, ou son garage. Et ce label a ressorti ces démos-là. Et en fait, c'est vachement mieux que ses albums officiels. Donc en fait, maintenant, ce mec-là est plutôt reconnu pour les trucs qu'il avait encore jamais sortis, plutôt que les choses pour lesquelles il avait mis tout son cœur et son argent. Et c'est là aussi, c'est un lien que je peux faire avec ce que tu as proposé. Et c'est une sorte de folk sans âge, quoi, de folk intemporel. Mais toujours, je crois que j'ai envie de dire très bien troussé, tu vois, là, par exemple, sur ces chansons-là. Simplement beau, quoi. Simplement, simplement bonnes idées, simplement, c'est cool, il fait beau. Et ça va très bien avec, même s'il chante pas mal sur la pluie, en fait. voilà, on peut écouter un extrait d'une de ses démos, d'une chanson que je trouve plutôt belle.

continuer avec un truc très simple. Je suis dans la lignée chansons simples et belles. Et là, ça va être tellement simple que c'est même plutôt des trucs à poil. J'ai envie de parler de Epic Soundtracks, parce que là aussi, ça fait partie des gens qui sont dans ma liste mentale, mais la vague n'est pas encore passée pour lui dans le morceau caché. Epic Soundtracks, c'est un des membres d'un groupe qui s'appelle Swell Maps. C'est marrant parce que c'est aussi un groupe chouchou de Pavement, groupe anglais entre le punk, la musique expérimentale et des chansons très pop, parfois à la Undertones, mais souvent un peu crado. Et dans ce groupe-là, il y avait Nicky Sudden et puis son frère Epic Soundtracks. Alors, c'est pas son vrai nom, évidemment, c'est le pseudonyme qu'il s'est choisi en hommage au label Epic et puis à l'album Soundtracks de Cannes. C'est ce genre de mec qui va te dire que le meilleur album de Cannes, c'est Soundtracks. Et en fait, c'est pas loin d'être vrai. Voilà, il est mort dans les années, au milieu des années 90, lui aussi, après avoir sorti quelques albums solo. C'était le batteur des Swell Maps, et puis il s'est mis la composition pour ses albums à lui. Et parmi ses chansons restées inédites, il y a quelques chansons qu'il avait composées pour des musiques de films qui n'ont jamais été utilisées. Et c'est simplement de très belles ritournelles de piano, je trouve. Et là, j'en propose une.

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4: À l'occasion de la Journée mondiale de la radio le 13 février 2026, Radio Campus Paris et le Crous de Créteil invitaient des associations étudiantes pour une discussion autour des relations affectives et sur la santé mentale. L'association Briser la loi du silence se joignit à cette rencontre radiophonique pour présenter leur engagement contre les violences sexuelles et de genre. Leur mission, déconstruire les tabous, amplifier la parole et faire évoluer les mentalités, en ligne, dans la rue et partout où c'est nécessaire. Dans cet épisode d'Univox proposé par Radio Campus Paris, vous découvrirez une initiative étudiante portée par des bénévoles comme Jade, coordinatrice de l'association, et interviewée par Farad Ball et Hugo Traversier.
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6: Comment ça va pour cette première ?
7: Bah écoute, c'est un peu comme un baptême, je dirais, mais ça va.
6: Enfin, on est ravis pour le baptême.
7: Merci en tout cas.
6: Bienvenue sur Radio Campus Paris. Donc Briser la loi du silence, c'est une association, comme Hugo le disait, féministe, engagée contre les violences sexuelles et de genre. On peut vous voir militer sur le terrain, mais aussi sur la toile, et surtout sur la toile pour l'instant, notamment sur les réseaux sociaux comme TikTok, Instagram, où vous cumulez plus de 100 000 abonnés. Alors, pour rappeler un petit chiffre, en France, une femme sur 5 et un homme sur 14 a subi des violences sexistes et sexuelles. Selon l'Observatoire des violences sexuelles et sexistes dans l'enseignement supérieur, une étudiante sur 10 aurait subi une agression sexuelle pendant ses études et une étudiante sur 20 aurait subi un viol. Pourquoi c'est si difficile de briser cette fameuse loi du silence ?
7: Je pense qu'il y a plusieurs facteurs qui font que c'est très très difficile de briser cette loi du silence, comme on l'appelle. Déjà, il y a toute cette pression, on va dire, sociétale, c'est-à-dire que très peu de victimes osent en fait parler de ce qu'elles ont vécu. Et en fait, c'est aussi un sujet qui est longtemps resté tabou dans la société en général. Ce qui fait que c'est très difficile pour certains et certaines de parler, et c'est pour ça que nous aujourd'hui on offre cet espace de parole et de rencontre, et oui, je pense que les victimes sont pas assez écoutées et pas assez, on va dire, prises au sérieux et pris au sérieux, parce qu'il existe aussi des victimes masculines, même si elles sont moins nombreuses, malheureusement. Donc voilà, je pense que c'est énormément pour ça que c'est très difficile de briser, on va dire, cette loi du parole. Enfin, voilà.
6: Alors, une de vos spécificités, c'est de récolter des témoignages. Pardon.
7: Exactement.
6: Alors, comment vous y prenez pour récolter des témoignages ? Parce qu'on peut se dire, c'est déjà très traumatisant. Mmh. En plus, le partager. Donc, comment vous arrivez à installer ce climat de confiance pour qu'on puisse le partager avec vous ?
7: Alors, on fait énormément de vidéos de prévention sur les réseaux sociaux, et on essaye de vraiment instaurer un climat, comme je le disais, très safe place, très rassurant. Et autre que notre compte Instagram Briser la loi du silence principal, on a un autre compte Instagram Témoignages BLLDS qui permet de... via un Google Form ou via l'adresse mail de Briser la loi, de déposer son témoignage. Et ça peut être fait de totalement anonyme, c'est-à-dire que ce n'est pas obligé de dévoiler son nom. Et c'est aussi un choix de le partager, on va dire, sur la sphère, on va dire, médiatique. Et c'est un choix, sinon juste de nous le partager et qu'on soit... juste comme une sorte d'épaule, on va dire, et de carnet ouvert où les victimes peuvent simplement déposer leur vécu.
6: Donc, soit on communique via DM.
7: Oui, c'est ça.
6: Via DM son témoignage. Soit on souhaite qu'il soit pas relayé. Donc là, il est pas relayé.
7: Exactement.
6: Et si on souhaite qu'il soit relayé, il y a plein d'options. Il y a l'anonymat. Mmh. Le nom, ou alors des personnes qui souhaitent aussi à visage découvert, j'ai vu qu'il y a des
7: Exactement.
6: Témoignages vidéo. Comment vous y êtes pris pour vous-même en tant qu'association, garder aussi une distance, parce qu'on pense évidemment aux victimes, mais on pense aussi à celles qui lisent et à ceux qui lisent ces témoignages à longueur de journée. Comment vous organisez pour aussi vous continuer à fonctionner de manière la plus saine possible?
7: Oui. Oui, c'est une réelle question. Alors, on a un sous-pôle qui justement s'occupe de recueillir ces témoignages-là. Et souvent, ces personnes-là ont un recul et ont une prise de conscience également sur les histoires qu'elles vont lire et qu'elles vont entendre. Donc, elles ont une totale conscience. Après, le poids est parfois lourd à porter, mais on n'est pas seul. C'est-à-dire qu'on est une équipe aussi entière, même si moi-même,